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1: 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Il est 3h.

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0: Il est 6h.
1: Bonjour à tous, c'est l'heure de l'horoscope pour ce 11 octobre avec les béliers. Des changements importants se profilent dans votre vie privée. Taureau, les reproches fusent sur vous, ne vous laissez pas faire, vous avez aussi de quoi vous plaindre. Les gémeaux, vous laisserez parler vos envies et vous ne vous refuserez aucun plaisir. Cancer, vous ralentirez votre rythme, ce qui vous permettra de vous détendre. Lion, vos efforts de ces derniers jours seront largement récompensés aujourd'hui. Vierge, vous pourrez vous montrer exigeant, voire excessif, tant dans vos activités qu'avec les personnes de votre entourage. Balance, vous débordez d'audace et ça va vous réussir au travail notamment. Les scorpions, il se pourrait que vous réfléchissiez à la manière d'envisager votre vie autrement. Sagittaire, des retards sont prévus, mais n'en soyez pas affectés, tout rentrera vite dans l'ordre. Capricorne, vous aurez une imagination hors du commun et on enviera ce talent. Les Verseaux, vous irez à l'essentiel et traiterez les priorités comme il se doit. Vous ferez preuve d'esprit et d'intelligence. Et puis les

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Nous sommes aujourd'hui le 11 octobre, journée où nous souhaitons une bonne fête au Firmin et au Emmanuel au féminin. Bon anniversaire à vous qui êtes né un 11 octobre. C'est un point en commun que vous avez avec la rappeuse Cardi B, Gérald Darmanin, La Rousseau, Linda Hardy, Jean-Jacques Goldman et Luc Perry. Ça s'est passé un 11 octobre 1614 à Paris. C'est l'inauguration du pont Marie par le jeune roi de France Louis XIII entre l'île Saint-Louis et la rive droite de la Seine. Deuxième plus vieux pont de Paris encore existant en ce début de 21e siècle. Le dernier d'abord construit avec des maisons et boutiques dessus. En 1802, c'est la création officielle du parachute et le 11 octobre 1992, c'est la sortie de la Renault Twingo au Salon Mondial de l'Automobile. Le dicton du jour, à la Saint-Firmin, l'hiver est en chemin. Très bonne journée à tous.

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0: Il est 7h.
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2: Bonjour à tous, l'essentiel de l'actualité. Deux hommes mis en examen et placés en détention après la mort d'un Britannique de 84 ans dans le Gers. La victime avait été retrouvée fin septembre avec des traces de violence et une plaie à la tête devant son domicile. Les deux suspects âgés de 26 et 32 ans sont poursuivis pour vol avec violence ayant entraîné la mort. L'un d'eux est également mis en examen pour une tentative de meurtre à Mont-de-Marsan. La participation atteint près de 75% à la primaire de la gauche sociale démocrate. Les chiffres hier soir à 18h. Plus de 101 000 électeurs avaient voté sur 140 000 inscrits. Après une cyberattaque qui a ralenti le scrutin vendredi, les organisateurs avaient prolongé le vote jusqu'à ce soir 18h. Les résultats sont attendus dans la soirée. Donald Trump appelle l'Ukraine à changer de président pour parvenir à un accord de paix avec la Russie. Le président américain estime que Volodymyr Zelensky doit être remplacé. Il lui reproche également les frappes ukrainiennes contre les raffineries russes qui aggraveraient, selon lui, la pénurie mondiale de diesel. Et puis en cyclisme, un exploit historique pour le cyclisme français. À seulement 20 ans, Paul Sexas a remporté hier le Tour de Lombardie. En Italie, le Lyonnais s'est imposé en solitaire. Il est devenu le plus jeune vainqueur de cette course et le plus jeune lauréat d'un monument depuis 1944.

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1: Bonjour à tous, c'est l'heure de l'horoscope pour ce 11 octobre avec les béliers. Des changements importants se profilent dans votre vie privée. Taureau, les reproches fusent sur vous, ne vous laissez pas faire, vous avez aussi de quoi vous plaindre. Les gémeaux, vous laisserez parler vos envies et vous ne vous refuserez aucun plaisir. Cancer, vous ralentirez votre rythme, ce qui vous permettra de vous détendre. Lion, vos efforts de ces derniers jours seront largement récompensés aujourd'hui. Vierge, vous pourrez vous montrer exigeant, voire excessif, tant dans vos activités qu'avec les personnes de votre entourage. Balance, vous débordez d'audace et ça va vous réussir au travail notamment. Les scorpions, il se pourrait que vous réfléchissiez à la manière d'envisager votre vie autrement. Sagittaire, des retards sont prévus, mais n'en soyez pas affectés, tout rentrera vite dans l'ordre. Capricorne, vous aurez une imagination hors du commun et on enviera ce talent. Les Verseaux, vous irez à l'essentiel et traiterez les priorités comme il se doit. Vous ferez preuve d'esprit et d'intelligence. Et puis les poissons, plus question de vous laisser dépasser par les événements. Vous reprenez votre vie en main. Très bonne journée à tous.

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1: Et dans votre télé pour ce dimanche 11 octobre, je vous propose de retrouver un épisode inédit de Capital sur M6. Au sommaire, un vrai repas pour 3 euros, enquête sur les nouvelles solutions anti-crise, focus sur les nouvelles solutions qui promettent de bons repas à moitié prix, abonnement, prélèvement, comment récupérer 100 euros par mois, et puis chauffage, des degrés en plus, des euros en moins. Capital, c'est donc à retrouver ce dimanche en inédit sur M6. Également au programme sur TF1, en inédit, c'est Aquaman et le Royaume perdu. Sur France 2, retrouvez toujours du cinéma avec Désigné coupable en inédit. France 3 propose la série Brokenwood, toujours en inédit. Sur France 5, c'est le magazine, le reportage ICE, I-C-I, la chasse à l'homme en inédit. Sur Arte, retrouvez le film Shutter Island avec Leonardo DiCaprio. Sur France 4, retrouvez la pièce Les Marchands d'étoiles, la pièce de théâtre, en inédit. Sur W9, retrouvez le film Les Infaillibles. Sur TMC, la série Esprit criminel. Sur TFX, Friends. Gulli propose MacGyver. C-Star propose la série SWAT. T18, les pouvoirs extraordinaires du corps humain. Homme-femme, la vérité sur nos différences. Sur Novo 19, retrouvez La France des mystères, les reliques sacrées. TF1 série film propose The Mortal Instrument, la cité des ténèbres. Sister propose le film Speed. RMC Story nous emmène du côté de Lan avec Flick Story. RMC Découverte, un épisode inédit de Faites entrer l'accusé, sortie de route pour Johan Boucher. Très bonne soirée télé avec Delta FM.
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2: Dans votre agenda de ce week-end des 10 et 11 octobre sur Delta FM, c'est déjà l'heure de la clôture pour la fête votive d'Aigues-Mortes. Samedi, c'est la journée des classes avec la Peña Lupati et puis dimanche, la journée parrainée par la carrosserie Nancioni avec la Peña Mistral. Le programme reste intense, il est traditionnel, donc dès 9h, profitez du déjeuner au pré suivi de la grande abrivade à 11h. Le plan s'animera ensuite à midi et à 15h30 avec les vaches et taureaux emboulés de la manade Chabalier, encadrant le concours de pétanque de 14h30. Les journées s'achèveront sur une bandit de 8€ à 17h30. Pour marquer le coup, samedi soir, ne manquez pas la soirée, la grande finale sur la place Saint-Louis avec DJ Jay Chris à 20h30. La fin de la fête votive d'Aigues-Mortes est à retrouver donc ce week-end à Aigues-Mortes, ce samedi et ce dimanche à partir de 9h. Également au programme, la place Léon Constantin au Gros du Roi se part de rose tout ce week-end pour un grand événement solidaire dédié à la lutte contre le cancer du sein. Venez rencontrer les professionnels et les associations engagées, la Ligue contre le cancer, les Roses du Gard, la Vie Rose, au fil de ma bulle, pour vous informer et échanger dans une ambiance conviviale. Samedi matin à 9h30, départ pour la balade rose devant la mairie, suivi d'un concours de boules camarguaises au boulodrome à 14h30. Dimanche à 9h30, place à la boucle rose, une course pédestre de 6 km au tarif symbolique de 2€. L'occasion parfaite de glisser cette distance dans votre préparation cardio ou votre entraînement aerox tout en courant pour une cause essentielle. Le village rose, c'est donc place Léon Constantin avec des départs sportifs depuis la mairie au Gros du Roi ce samedi et ce dimanche de 9h30 à 18h. Et pour finir, non, et même pas pour finir, on continue avec ce samedi, en fin de journée, Nîmes Métropole vous invite à éteindre les lumières pour mieux observer la nature avec plusieurs animations nocturnes exceptionnelles et gratuites. Un rodillon, 17h et 18h, laissez-vous bercer par des contes et de la harpe sous les étoiles. À Bernice, 18h et 20h, testez le parcours sensoriel sur le sentier des Capitelles. À Saint-Chapte, de 18h à 21h, partez pour une marche immersive sur les bords du Gardon ou rejoignez Cernac pour un affût photographique à la recherche des mammifères nocturnes. Les animations du jour de la nuit, c'est donc à Rodillan, Bernice, Saint-Chapte et Cernac, ce samedi 10 octobre à partir de 17h et c'est gratuit sur inscription sur le site billetweb.fr/jour-2-la-nuit. Et puis pour finir, c'est la clôture des internationales de la guitare. L'Opéra Berlioz de Montpellier accueille une légende de la musique mondiale pour clôturer en apothéose cette 31e édition du festival. Angélique Kidjo, véritable icône de l'afropop et lauréate de plusieurs Grammy Awards, viendra présenter son dernier album Hope, accompagnée de son fidèle guitariste virtuose Amen Viana. Et elle promet un concert incandescent mêlant musique africaine, jazz, soul et funk. La première partie sera assurée par le quartet folk montpelliérain Éclos, grand vainqueur du tremplin 2026 du festival. Le concert d'Angélique Kidjo pour la clôture des internationales de la guitare, c'est donc à l'Opéra Berlioz de Montpellier, ce dimanche 11 octobre à 20h30. Très bonne sortie avec Delta FM.
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0: 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Il est 8h. 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
2: Bonjour à tous, l'essentiel de l'actualité. Deux hommes mis en examen et placés en détention après la mort d'un Britannique de 84 ans dans le Gers. La victime avait été retrouvée fin septembre avec des traces de violence et une plaie à la tête devant son domicile. Les deux suspects âgés de 26 et 32 ans sont poursuivis pour vol avec violence ayant entraîné la mort. L'un d'eux est également mis en examen pour une tentative de meurtre à Mont-de-Marsan. La participation atteint près de 75% à la primaire de la gauche sociale démocrate. Les chiffres hier soir à 18h, plus de 101 000 électeurs avaient voté sur 140 000 inscrits. Après une cyberattaque qui a ralenti le scrutin vendredi, les organisateurs avaient prolongé le vote jusqu'à ce soir 18h. Les résultats sont attendus dans la soirée. Donald Trump appelle l'Ukraine à changer de président pour parvenir à un accord de paix avec la Russie. Le président américain estime que Volodymyr Zelensky doit être remplacé. Il lui reproche également les frappes ukrainiennes contre les raffineries russes qui aggraveraient, selon lui, la pénurie mondiale de diesel. Et puis en cyclisme, un exploit historique pour le cyclisme français. À seulement 20 ans, Paul Sexas a remporté hier le Tour de Lombardie. En Italie, le Lyonnais s'est imposé en solitaire. Il est devenu le plus jeune vainqueur de cette course et le plus jeune lauréat d'un monument depuis 1944.

Bonjour à tous, c'est l'heure de l'horoscope pour ce 11 octobre avec les béliers. Des changements importants se profilent dans votre vie privée. Taureau, les reproches fusent sur vous, ne vous laissez pas faire, vous avez aussi de quoi vous plaindre. Les gémeaux, vous laisserez parler vos envies et vous ne vous refuserez aucun plaisir. Cancer, vous ralentirez votre rythme, ce qui vous permettra de vous détendre. Lion, vos efforts de ces derniers jours seront largement récompensés aujourd'hui. Vierge, vous pourrez vous montrer exigeant, voire excessif, tant dans vos activités qu'avec les personnes de votre entourage. Balance, vous débordez d'audace et ça va vous réussir au travail notamment. Les scorpions, il se pourrait que vous réfléchissiez à la manière d'envisager votre vie autrement. Sagittaire, des retards sont prévus, mais n'en soyez pas affectés, tout rentrera vite dans l'ordre. Capricorne, vous aurez une imagination hors du commun et on enviera ce talent. Les Verseaux, vous irez à l'essentiel et traiterez les priorités comme il se doit. Vous ferez preuve d'esprit et d'intelligence. Et puis les Poissons, plus question de vous laisser dépasser par les événements. Vous reprenez votre vie en main. Très bonne journée à tous. Je suis...

tous, nous sommes aujourd'hui le 11 octobre, journée où nous souhaitons une bonne fête au Firmin et au Emmanuel au féminin. Bon anniversaire à vous qui êtes né un 11 octobre, c'est un point en commun que vous avez avec la rappeuse Cardi B, Gérald Darmanin, La Rousseau, Linda Hardy, Jean-Jacques Goldman et Luc Perry. Ça s'est passé un 11 octobre 1614 à Paris, c'est l'inauguration du pont Marie par le jeune roi de France Louis XIII entre l'île Saint-Louis et la rive droite de la Seine, deuxième plus vieux pont de Paris encore existant en ce début de 21e siècle, le dernier d'abord construit avec des maisons et boutiques dessus. En 1802, c'est la création officielle du parachute et le 11 octobre 1992, c'est la sortie de la Renault Twingo au Salon Mondial de l'Automobile. Le dicton du jour, à la Saint-Firmin, l'hiver est en chemin. Très bonne journée à tous !

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1: Cars auditus de Delta FM et de Radio Lengado, bel bonjour à tous. Eh bien, nous va quitter en amas et des studios de Delta FM à Nagamorte, Père Fiscal, l'émission vostre de Gende ici. Hier, il y avait le plaisir de recevoir pour notre amiga Geneviève. Geneviève, bel bonjour.
2: Bonjour Gabriel, bel bonjour à tous les auditeurs et la colle des gens d'ici.
1: Maki, de qui va nous dire, Yay?
2: Un test de Frédéric Mistral, mais qui fut publié sous son escaïnon Lucas Carrelé.
1: Une de ses escaïnons.
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1: De ses nombreux escaïnons.
2: Et d'une l'Armana Provençao de 1865 et qui s'y dit Lou Flautas.
1: 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Va bien, allez, va y aller.
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1: Okay. Oh, Mistral, il crée que un autour qui avait le mail des Skyunun.
2: Oh.
1: Qui hein, n'avait compté 21 Skyunun per Mistral. Est-ce qui compte quand même. Hein. Bon, bien on a écouté Rose de Mai. Va qui Rose de Mai. Rose.

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0: Ah, vous l'idée, voilà. Je crois qu'il connaît mal un autre poème
1: de Marie-Antoinette de Beaucaire, qui est de son Vertadienoun Marie-Antoinette Rivière.
0: Rivière.
1: Qui n'a pas vécu longtemps. Et son œuvre fut publiée dans l'Armana Provençao de 1665 et est surtout Louis Roumieux qui a publié ses œuvres. Et est un petit poème qui se dit Les Cigales.
0: Les Cigales, eh bien, siamo partis pour Les Cigales.
1: Sur une branche floride, à travers un beau matin, une cigale poulide qui disait son gai refrain. 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
0: Et voilà, la poésie est toujours poulie, quand elle est bien inscrite. Mais qui, bien, car vous avez dit tout, ainsi, ça cave l'hygiène ici, vous disiez, en tout.
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0: Il est 9h.
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2: Bonjour à tous, l'essentiel de l'actualité. En meeting à Lyon hier, Gabriel Attal veut placer la jeunesse au cœur de sa campagne présidentielle. Le candidat de Renaissance promet de ne pas réduire les moyens de l'éducation et propose de réserver les après-midi au sport et à la culture. Aujourd'hui, Jean-Luc Mélenchon, lui, est attendu à 15h au Zénith d'Auvergne, près de Clermont-Ferrand. Le leader insoumis veut placer la mobilisation des jeunes au cœur de son discours. La primaire social-démocrate, elle, se poursuit. La participation a atteint près de 75% hier soir, plus de 101 000 électeurs avaient voté samedi à 18h sur 140 000 inscrits. Après une cyberattaque qui a ralenti le scrutin vendredi, les organisateurs avaient décidé de prolonger le vote jusqu'à ce soir 18h. Les résultats sont attendus dans la foulée. L'attaque contre l'aéroport de Riyad a fait 12 morts et 309 blessés hier en Arabie Saoudite. Les autorités attribuent ces frappes aux rebelles houthis du Yémen soutenus par l'Iran. 4 Saoudiens et 8 ressortissants étrangers figurent parmi les morts. C'est le bilan le plus lourd d'une attaque dans le pays depuis 2015. Et en foot, suite et fin de cette sixième journée de Ligue 1, Nice reçoit Strasbourg à 15h, Rennes-Auxerre à 17h15, Marseille se déplace à Troyes en clôture à 20h45.

à tous, nous sommes aujourd'hui le 11 octobre, journée où nous souhaitons une bonne fête au Firmin et au Emmanuel au féminin. Bon anniversaire à vous qui êtes nés un 11 octobre, c'est un point en commun que vous avez avec la rappeuse Cardi B, Gérald Darmanin, La Rousseau, Linda Hardy, Jean-Jacques Goldman et Luc Perry. Ça s'est passé un 11 octobre 1614 à Paris, c'est l'inauguration du pont Marie par le jeune roi de France Louis XIII entre l'île Saint-Louis et la rive droite de la Seine, deuxième plus vieux pont de Paris encore existant en ce début de 21e siècle, le dernier d'abord construit avec des maisons et boutiques dessus. En 1802, c'est la création officielle du parachute et le 11 octobre 1992, c'est la sortie de la Renault Twingo au Salon Mondial de l'Automobile. Le dicton du jour, à la Saint-Firmin, l'hiver est en chemin. Très bonne journée à tous!

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2: Dans votre agenda de ce week-end des 10 et 11 octobre sur Delta FM, c'est déjà l'heure de la clôture pour la fête votive d'Aigues Mortes. Samedi, c'est la journée des classes avec la Peña Lupati et puis dimanche, la journée parrainée par la carrosserie Nancioni avec la Peña Mistral. Le programme reste intense, il est traditionnel, donc dès 9h, profitez du déjeuner au pré suivi de la grande abrivade à 11h. Le plan s'animera ensuite à midi et à 15h30 avec les vaches et taureaux emboulés de la manade Chabalier encadrant le concours de pétanque de 14h30. Les journées s'achèveront sur une bandit de 8€ à 17h30 pour marquer le coup. Samedi soir, ne manquez pas la soirée, la grande finale sur la place Saint-Louis avec DJ Jay Chris à 20h30. La fin de la fête votive d'Aigues Mortes est à retrouver donc ce week-end à Aigues Mortes, ce samedi et ce dimanche à partir de 9h. Également au programme, la place Léon Constantin au Gros du Roi se part de rose tout ce week-end pour un grand événement solidaire dédié à la lutte contre le cancer du sein. Venez rencontrer les professionnels et les associations engagées, la Ligue contre le cancer, les Roses du Gard, la Vie Rose, au fil de ma bulle, pour vous informer et échanger dans une ambiance conviviale. Samedi matin à 9h30, départ pour la balade rose devant la mairie, suivi d'un concours de boules camarguaises au boulodrome à 14h30. Dimanche à 9h30, place à la boucle rose, une course pédestre de 6 km au tarif symbolique de 2€. L'occasion parfaite de glisser cette distance dans votre préparation cardio ou votre entraînement aerox tout en courant pour une cause essentielle. Le village rose, c'est donc place Léon Constantin avec des départs sportifs depuis la mairie au Gros du Roi ce samedi et ce dimanche de 9h30 à 18h. Et pour finir, non, et même pas pour finir, on continue avec... Ce samedi, en fin de journée, Nîmes Métropole vous invite à éteindre les lumières pour mieux observer la nature avec plusieurs animations nocturnes exceptionnelles et gratuites. À Rodillan, 17h et 18h, laissez-vous bercer par des contes et de la harpe sous les étoiles. À Bernis, 18h et 20h, testez le parcours sensoriel sur le sentier des Capitelles. À Saint-Chapt, de 18h à 21h, partez pour une marche immersive sur les bords du Gardon ou rejoignez Cernac pour un affût photographique à la recherche des mammifères nocturnes. Les animations du jour de la nuit, c'est donc à Rodillan, Bernis, Saint-Chapt et Cernac, ce samedi 10 octobre à partir de 17h et c'est gratuit sur inscription sur le site billetweb.fr/jour-2-la-nuit. Et puis pour finir, c'est la clôture des internationales de la guitare. L'Opéra Berlioz de Montpellier accueille une légende de la musique mondiale pour clôturer en apothéose cette 31e édition du festival. Angélique Kidjo, véritable icône de l'afropop et lauréate de plusieurs Grammy Awards, viendra présenter son dernier album Hope, accompagné de son fidèle guitariste virtuose Amen Viana. Et elle promet un concert incandescent mêlant musique africaine, jazz, soul et funk. La première partie sera assuré par le quartet folk montpelliérain Éclos, grand vainqueur du tremplin 2026 du festival. Le concert d'Angélique Kidjo pour la clôture des internationales de la guitare, c'est donc à l'Opéra Berlioz de Montpellier, ce dimanche 11 octobre à 20h30. Très bonne sortie avec Delta FM.
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2: Et dans votre télé pour ce dimanche 11 octobre, je vous propose de retrouver un épisode inédit de Capital sur M6. Au sommaire, un vrai repas pour 3 euros, enquête sur les nouvelles solutions anti-crise, focus sur les nouvelles solutions qui promettent de bons repas à moitié prix, abonnement, prélèvement, comment récupérer 100 euros par mois, et puis chauffage, des degrés en plus, des euros en moins. Capital, c'est donc à retrouver ce dimanche en inédit sur M6. Également au programme sur TF1, en inédit, c'est Aquaman et le Royaume perdu. Sur France 2, retrouvez toujours du cinéma avec Désigné coupable en inédit. France 3 propose la série Brokenwood, toujours en inédit. Sur France 5, c'est le magazine, le reportage Ice, ICE, la chasse à l'homme en inédit. Sur Arte, retrouvez le film Shutter Island avec Leonardo DiCaprio. Sur France 4, retrouvez la pièce Les Marchands d'étoiles, la pièce de théâtre, en inédit. Sur W9, retrouvez le film Les Infaillibles. Sur TMC, la série Esprit criminel. Sur TFX, Friends. Gulli propose MacGyver. C-Star propose la série SWAT. T18, les pouvoirs extraordinaires du corps humain, homme-femme, la vérité sur nos différences. Sur Nouveau 19, retrouvez La France des mystères, les reliques sacrées. TF1 série film propose The Mortal Instrument, la cité des ténèbres. C-Star, Sister propose le film Speed. RMC Story nous emmène du côté de l'an avec Flix Story. RMC Découverte, un épisode inédit de Faites entrer l'accusé, sortie de route pour Johan Boucher. Très bonne soirée télé avec Delta FM.
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1: Bonjour, je m'appelle Eleanor Robson et je suis co-trésorière de l'association Tapatudi. L'association Tapatudi, c'est une équipe de bénévoles. Notre siège, c'est à Pézenas, mais on travaille dans les trois territoires autour de nous, donc au Clermonté, le Valais d'Hérault et Hérault Méditerranée, et on promeut la littérature jeunesse et la lecture. Pour nous, la littérature jeunesse est très, très importante, et surtout dans l'endroit où c'est la plupart de la population, c'est rural. Donc, notre mission, c'est d'organiser des événements, des rencontres dans les écoles, dans les communes très rurales de nos territoires. Alors, les actions de l'association se déroulent en deux temps. On a un programme de 9 rencontres avec les auteurs et illustrateurs tout au long de l'année. Et après, le point d'ordre, c'est le festival au mois de mai qui se déroule sur la commune de Pézenas. Les jeunes, on trouve qu'ils adorent toutes les rencontres. Le fait de rencontrer un auteur ou un illustrateur dans leurs écoles, ça fait beaucoup de plaisir et ils apprennent à quoi se sert ce métier d'écrire des livres et tout ça. Et ils ont normalement l'occasion de participer à un atelier créatif aussi. Donc, soit ils écrivent des petits morceaux, une petite histoire, un BD avec l'auteur invité, soit ce sont des ateliers d'art plastique et d'illustration. Donc, les enfants apprennent beaucoup sur la technique des différents auteurs et illustrateurs. La mission, c'est vraiment d'éveiller l'intérêt dans la lecture et qu'ils se rencontrent avec des auteurs et des illustrateurs parce que ça devient beaucoup plus vivant et beaucoup plus réel pour eux. Et c'est vraiment un moment de magie dans les écoles, dans les groupes des enfants. Alors pour les parents, je les conseille de vraiment aller vers chez les médiathécaires de la commune ou de la ville où ils habitent ou même avec les éducateurs de l'école pour les recommandations. Ou soit vous allez chez notre site web, il y a la liste des auteurs de cette année, de la saison prochaine, et c'est vraiment un très bon choix d'auteurs et illustrateurs qui ont édité plusieurs livres. Vous pouvez trouver Tapatudi sur les réseaux sociaux si vous cherchez Tapatudi 34, et aussi on a un site web tapatudi.fr. Et cette année, on va démarrer notre programme de rencontres mensuelles, donc nous serons à la rencontre des enfants et des jeunes et des curieux du territoire.
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1: Cinéma. Bonjour Camille.
2: Bonjour Tom.
1: Alors ensemble, nous allons évoquer la programmation du cinéma Marcel Pagnol d'Aigues-Mortes pour ce samedi 3 et dimanche 4 octobre. C'est le début de la fête votive ici à Aigues-Mortes et donc le cinéma se met en pause les week-ends durant la fête, sauf ce week-end, puisque nous avons une avant-première exceptionnelle. On retrouve l'avant-première du film Les Misérables.
2: Tout à fait. Libéré après 19 ans de bagne pour le vol d'un pain, Jean Valjean décide de changer de vie et de faire le bien autour de lui. Sous une fausse identité, il devient avec le temps un notable respecté de tous.
1: Les Misérables en avant-première, c'est donc à retrouver ce dimanche à 14h45 au tarif exceptionnel de 6 euros pour toutes et tous. Et puis, cette séance sera suivie d'un débat avec l'équipe du film retransmis en direct. Donc n'hésitez pas à venir nombreux pour cette magnifique avant-première. Merci beaucoup Camille.
2: Merci Tom, à très bientôt.
1: À bientôt.

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2: Bonjour à tous. L'essentiel de l'actualité. En meeting à Lyon hier, Gabriel Attal veut placer la jeunesse au cœur de sa campagne présidentielle. Le candidat de Renaissance promet de ne pas réduire les moyens de l'éducation et propose de réserver les après-midi au sport et à la culture. Aujourd'hui, Jean-Luc Mélenchon lui est attendu à 15h au Zénith d'Auvergne, près de Clermont-Ferrand. Le leader insoumis veut placer la mobilisation des jeunes au cœur de son discours. La primaire social-démocrate, elle, se poursuit. La participation a atteint près de 75% hier soir. Plus de 101 000 électeurs avaient voté samedi à 18h sur 140 000 inscrits. Après une cyberattaque qui a ralenti le scrutin vendredi, les organisateurs avaient décidé de prolonger le vote jusqu'à ce soir 18h. Les résultats sont attendus dans la foulée. L'attaque contre l'aéroport de Riyad a fait 12 morts et 309 blessés hier en Arabie Saoudite. Les autorités attribuent ces frappes aux rebelles houthis du Yémen, soutenus par l'Iran. 4 Saoudiens et 8 ressortissants étrangers figurent parmi les morts. C'est le bilan le plus lourd d'une attaque dans le pays depuis 2015. Et en foot, suite et fin de cette 6e journée de Ligue 1, Nice reçoit Strasbourg à 15h, Rennes-Auxerre à 17h15, Marseille se déplace à Troyes en clôture à 20h45.

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1: Et pour vos conseils santé, bien-être et culture autour de la médecine traditionnelle chinoise, on retrouve Guylaine Ollier. Bonjour.
2: Bonjour.
1: Aujourd'hui, on s'intéresse aux cultes et légendes qui entourent la période de la mi-automne, qui est une saison riche en traditions, que ce soit de l'Halloween occidental aux célébrations de la fête de la lune en Asie.
2: À l'approche de la mi-octobre, nous plongeons dans un monde où le mystique et le tangible se rejoignent. Halloween, célébré principalement dans les pays anglo-saxons, trouve ses origines dans la fête païenne celte de Samhain. Cette célébration marquait la fin de la saison des récoltes et le début de l'hiver, symbolisant un moment où le voile entre le monde des vivants et des morts s'amincit. Les Celtes croyaient que durant cette nuit, les esprits revenaient sur terre. Pour se prémunir de ces apparitions, ils allumaient des feux de joie et revêtaient des costumes effrayants, une tradition qui perdure aujourd'hui avec les déguisements et les lanternes en citrouille.
1: Mais Halloween, ça se limite pas à des frayeurs et des sucreries.
2: Oui, c'est également une période où l'on honore les ancêtres. Certaines cultures, comme au Mexique par exemple avec El Día del Muerto, mettent en avant l'importance du souvenir célébrant la vie de ceux qui nous ont quittés. Ce qui correspond au fleurissement et recueillement sur les tombes, à la Toussaint et la fête des morts chez nous. Ces pratiques variées enrichissent notre compréhension de cette fête et de son impact sur nos sociétés modernes. En Asie, à l'opposé de la frénésie d'Halloween, la célébration de la fête de la lune ou de la fête de la mi-automne met l'accent sur la réunion familiale et le partage. Cette fête, qui a lieu le 15e jour du 8e mois du calendrier lunaire, est célébrée dans de nombreux pays, notamment en Chine, au Vietnam et à Singapour. Elle est marquée par la consommation de gâteaux de lune, les mooncakes, des douceurs sucrées rondes farcies à base de pâte de lotus, haricots rouges, graines, jaunes d'œufs, fruits à coque ou encore en version salée selon les régions.
1: Et d'où elle vient cette fête alors ?
2: La fête de la lune trouve ses racines dans les célébrations liées à l'automne et aux récoltes. Avec le temps, elle est devenue une grande fête familiale et symbolise l'harmonie, le partage et la plénitude, car cette période coïncide avec la pleine lune, la plus brillante de l'année. Les familles se rassemblent autour d'un repas et contemplent la lune, échangent des vœux et se remémorent des histoires, des souvenirs. Tous sous la même lune, mais cette nuit ne raconte pas la même histoire à chacun. Pour ceux qui sont réunis, elle évoque la joie de la famille rassemblée. Pour ceux qui sont loin de chez eux, elle rappelle parfois un foyer que l'on ne peut pas rejoindre. La nostalgie d'un lieu ou un pays natal laissé derrière soi ou quelqu'un qui nous manque. La même lune que l'on contemple en famille devient pour celui qui est loin une image du foyer éclaté, un parent absent ou décédé, et tout ce dont la distance nous sépare. Heureusement, la fête de la lune n'est pas seulement fête de nostalgie, comme elle est décrite dans la poésie chinoise par exemple, et elle est aussi messagère car la lune appartient à tous. Où que l'on se trouve, on n'est pas seul. On peut lever les yeux au ciel et imaginer qu'une personne lointaine regarde au même moment la même lumière.
1: Et donc, que ce soit à travers les frissons d'Halloween ou l'harmonie de la fête de la lune, on voit bien que ces célébrations de mi-automne nous rappellent l'importance du lien entre les vivants et les défunts, l'équilibre entre l'obscurité et la lumière, la peur et l'amour. Et ces traditions, bien qu'issues de cultures différentes, partagent des thèmes universels qui résonnent en chacun de nous, la commémoration, la célébration de la nature et l'importance des liens familiaux. Merci pour ce partage, Guylaine.
2: Merci.

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1: À Aigues-Mortes, l'agence intérim DOC de Lunel recherche activement un ou une vendeuse en confiserie pour le compte d'une entreprise spécialisée dans la vente de biscuits, chocolat et confiserie de qualité exceptionnelle. Ce recrutement s'inscrit dans le cadre du forum Travail-Emploi Camargue avec un événement de rencontre privilégié prévu le jeudi 15 octobre de 9h à 11h30 à la salle Lucien Dumas à Aigues-Mortes. Vos missions consisteront à assurer un accueil chaleureux et professionnel de la clientèle, à garantir une expérience de service élégante, à conseiller de manière avisée des produits gourmands d'exception, à gérer les encaissements avec précision et à veiller à la propreté et à l'attractivité de l'espace de vente tout au long de la journée. Le profil recherché exige impérativement un bilinguisme parfait en français et en anglais pour interagir avec une clientèle internationale, ainsi qu'une première expérience d'au moins 6 mois dans la vente ou le service client. Le poste requiert également un excellent relationnel et une disponibilité du jeudi au dimanche. Le contrat proposé relève de l'intérim à temps plein sur une base de 35 heures par semaine, incluant le travail le samedi. La rémunération brute est fixée sur une base horaire attractive de 12,31 €.
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1: Cinéflash pour ce week-end des 10 et 11 octobre avec à voir dans votre cinéma Vogue du Gros du Roi le film Ni vu ni connu, comédie de Marc Fitoussi avec Isabelle Huppert, Sandrine Kiberlain, Anne-Marie Vin. Corinne Maclou est figurante, elle enchaîne les tournages avec l'espoir d'être remarquée et de décrocher enfin un vrai rôle. Lorsque son chemin croise celui de Sandrine Kiberlain et qu'une relation commence à se nouer entre les deux, Corinne espère concrétiser son rêve, mais la célèbre actrice va-t-elle vraiment l'aider à se faire une place au sein de la grande famille du cinéma? Réponse dans ce film qui dure 1h55 et qui est donc à voir ce week-end. Vous avez donc une séance ce samedi à 16h et ce dimanche à 14h. Également au programme de ce samedi, La Maison de nos rêves, 14h et 20h, Ducobu et le fantôme de Saint-Potache, 18h. À 14h et 18h, vous avez Fausse Note, Prime Time interdit aux moins de 12 ans est à 19h45 et Justin le Juste à 16h. Pour la journée de dimanche, vous avez deux séances matinales au tarif de 5,50€, c'est à 10h30. Ce sera La Maison de nos rêves et Ducobu. Et puis, vous aurez respectivement ces deux films l'après-midi, La Maison de nos rêves, 18h. Ducobu à 14h, ensuite Fausse Note est à 20h, Mémoire de fille à 19h45, Prime Time est à 16h, Les éléphants dans la brume 18h et Justin le Juste 16h15. Et tout le programme, si vous n'avez pas tout retenu, c'est pas grave, il est disponible sur le site cinemavogue-grosduroi.com. Bonne séance.

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2: Bonjour à tous, l'essentiel de l'actualité, seulement 15% d'opinions favorables pour Emmanuel Macron. C'est un record d'impopularité depuis 2017, selon un sondage Ipsos publié ce week-end. Le chef de l'État perd encore un point en un mois, dans un contexte marqué par la mobilisation des lycéens et les prix records du carburant. Jean-Luc Mélenchon, lui, tient un meeting ce dimanche à Clermont-Ferrand avec la jeunesse au cœur de son discours. Le candidat de la France insoumise à la présidentielle de l'an prochain entend notamment rebondir sur la mobilisation des jeunes. Un rendez-vous qui intervient au lendemain du meeting de Gabriel Attal à Lyon, où le candidat de Renaissance a présenté, lui, son pacte pour la jeunesse. 12 morts dans une attaque contre l'aéroport de Riyad en Arabie Saoudite. Parmi les victimes, 4 Saoudiens et 8 étrangers. Il s'agit de l'attaque la plus meurtrière dans le Royaume depuis plus de 10 ans. Et puis en sport, en foot, d'abord, suite et fin de cette 6e journée de Ligue 1. Aujourd'hui, Nice reçoit Strasbourg à 15h. On a Rennes-Auxerre à 17h15. Marseille se déplace à 3 en clôture à 20h45. En rugby, en top 14, le Stade Toulousain reçoit Bayonne. Ce soir, en clôture de la 6e journée, coup d'envoi de la rencontre à 21h05.

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2: Le parc ornithologique de Pont-de-Gaux sur la route des Saintes-Maries-de-la-Mer, c'est le lieu pour découvrir, se sensibiliser, observer, comprendre les oiseaux qui

Et c'est donc le 14 octobre de 15h à 17h. Ça coûte 20 euros par adulte et 15 euros pour les enfants de 6 à 12 ans. Les visites guidées à la découverte du flamant rose du 19 au 23 et du 26 au 30 octobre. Vous comprendrez pourquoi les flamants sont roses, qu'est-ce qu'ils mangent, est-ce qu'ils sont migrateurs ou pas. Accompagné d'un guide du parc, vous découvrirez les secrets de l'oiseau emblématique de la Camargue. Ça dure une heure, c'est au parc ornithologique de Pont-de-Gaux. Le rendez-vous est à 15h. Ça coûte 6 euros pour les enfants jusqu'à 12 ans et c'est 13 euros en plein tarif. L'entrée du parc est comprise pour la journée et c'est donc du lundi au vendredi. Et ça, c'est au parc ornithologique. Autre rendez-vous sur la piste des migrateurs, c'est une visite guidée. La migration qui anime les marais de Pont-de-Gaux, en compagnie d'un guide du parc, observez les oiseaux de passage et découvrez la Camargue, étape de leur voyage entre l'Europe et l'Afrique. C'est les 20, 22, 27 et 29 octobre. Au parc ornithologique de Pont-de-Gaux, le rendez-vous est à 10h, les mardis et jeudis donc. Et les tarifs pour les enfants jusqu'à 12 ans, c'est 6 euros. 13 euros en plein tarif. Encore une fois, l'entrée du parc est comprise pour la journée pour cette visite guidée. Une visite oiseaux des jardins, c'est une formation très exactement. À partir de 8 ans, ce sera mercredi 28 octobre avec un guide ornithologue. Apprenez à reconnaître les oiseaux par leur chant et leur comportement. Observations, temps en salle et ateliers vous aideront à mieux les accueillir dans votre jardin. C'est au parc ornithologique. Le matériel optique est prêté. C'est à 15 participants maximum. C'est de 9h30 à 13h. Le tarif pour les enfants de 8 à 14 ans, 15 euros. Pour les adultes, 25 euros pour cette formation, donc, au parc ornithologique de Pont-de-Gaux. Un instant suspendu en terre camarguaise, jeudi 29 octobre. Partagez la remise en liberté d'oiseaux soignés par le centre de sauvegarde. Rencontrez un gardien, découvrez l'harnachement traditionnel et les aptitudes du cheval Camargue lors d'une démonstration équestre. C'est au Mas de la Cure, à la maison du cheval Camargue, de 9h30 à midi, le 29 octobre. Le tarif 25 euros par adulte et 18 euros pour les enfants de 6 à 12 ans. C'est avec l'association Les Amis du Parc et la Maison du Cheval Camargue. Voilà pour ces rendez-vous d'octobre. Ça démarre donc dès le 14 et c'est à retrouver pour toutes les infos et les liens pour réserver si ça vous intéresse sur le Facebook Parc Ornithologique de Pont-de-Gaux. Et bien sûr, le parc, lui, reste ouvert pour que vous puissiez en profiter pour aller simplement écouter et contempler les oiseaux qui y seront au moment.

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1: Comme chaque semaine, on vous propose des idées de lecture avec le réseau des médiathèques en Terre de Camargue. On retrouve Betty, bonjour.
2: Bonjour, aujourd'hui je vais vous parler donc du roman « Les fleuves du ciel » de Elif Shafak. Londres 1840. Arthur, un garçon à la mémoire prodigieuse né sur les rives de la Tamise, est engagé comme apprenti dans une imprimerie. Bientôt, son monde s'ouvre bien au-delà des taudis de la capitale anglaise vers un autre fleuve, le Tigre, et une ancienne cité de Mésopotamie qui abrite les fragments d'un poème oublié. Turquie, 2014. Chassés de leur village au bord du Tigre, Narine, une petite fille yézidi, et sa grand-mère entreprennent un long voyage traversant des terres en guerre dans l'espoir d'atteindre la vallée sacrée de leur peuple en Irak pour que Narine y soit baptisée. Londres, 2018. Zaleka, hydrologue fascinée par la mémoire de l'eau, emménage dans une péniche pour échapper à la faillite de son mariage. C'est alors qu'un curieux livre qui la ramène à ses origines vient chambouler son existence. Avec ce roman éblouissant, une traversée des siècles et des cultures suivant trois destinées entrelacées par le cours imprévisible de l'eau, Elif Shafak s'impose comme l'une des plus grandes conteuses de notre époque.
1: Et un petit extrait.
2: Au bord de la Tamise, 1871. Par une plaisante journée de juin, Arthur arrive à Piccadilly. Il marche vite, avec une vigilance dont il ne peut se départir. Dans sa poche, il arbore un mouchoir de soie parfumé. La mode ces jours-ci est au musc et à l'ambre gris, un mélange d'arômes qu'il apprécie, en dépit de son prix exorbitant. Il déchiffre les tablettes avec acharnement depuis un grand nombre d'années, mais il attend toujours une promotion. Le parfum qu'il porte aujourd'hui est un mélange qu'il a aidé à composer. Sur une tablette mésopotamienne vieille de milliers d'années, lui est apparue la formule d'une parfumeuse renommée. Sans en parler à quiconque au musée, Arthur a demandé à un embaumeur de Regent Street de recréer l'antique recette à base d'essence de canne à sucre, myrrhe, amandes écrasées, réfort, épices et fleurs variées. Les notes de la parfumeuse ne précisaient pas quelles fleurs exactement. Alors Arthur a choisi un assortiment de violettes, patchouli et fleurs d'amandier. Le résultat était enivrant et c'est de cette fragrance qu'il a judicieusement parfumé son mouchoir. Lorsqu'il passe devant l'église Saint-James, au milieu du vacarme et de l'embouteillage, il capte le cri d'un jeune vendeur de journaux. « L'écrivain est mort, Monsieur Dickens !» Arthur a le souffle coupé. Le chagrin l'envahit. Parfois, des gens extraordinaires surgissent sur notre route. Brefs et brillants, comme la flamme d'une allumette dans l'obscurité, ils réchauffent le petit bois humide de nos cœurs, puis s'en vont. Ce jour-là, sitôt arrivé au British Museum, Arthur descend des étagères au hasard une caisse emplie de tablettes usées, verrouille la porte et se livre entièrement à son ouvrage, car il sait que s'il ne s'applique pas, la désespérance de son cœur l'engloutira tout entier. L'après-midi du lendemain, les cheveux en bataille, Arthur ouvre la porte, se déplaçant à vive allure comme s'il s'éveillait d'un sommeil exquis, il fait savoir qu'il doit d'urgence s'adresser à tout le personnel, y compris les administrateurs. Il vient de se produire une chose extraordinaire et j'avais hâte de la partager avec vous. J'ai toute raison de croire que nous sommes au bord d'une découverte stupéfiante. Arthur traduit un passage de l'épopée de Gilgamesh. Il explique qu'il est tombé par hasard sur une tablette fort intéressante, offrant le récit d'un déluge si catastrophique qu'il a détruit des royaumes. Messieurs, ce poème de Gilgamesh a été transmis oralement pendant des siècles avant d'être transcrit par des scribes et conservé dans la bibliothèque du roi Assurbanipal. Cela signifie que le récit mésopotamien du déluge est en réalité bien plus ancien que celui de l'Arche de Noé. Messieurs, je vous laisse le soin d'apprécier les implications de cette découverte.
1: Et on rappelle la référence ?
2: Les fleuves du ciel de Elif Shafak.
1: Et c'est à retrouver sur le réseau des médiathèques en Terre de Camargue. Merci Betty.
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2: Et comme chaque semaine, on retrouve Objectif Ciné, votre rendez-vous cinématographique de la semaine. Et comme chaque semaine, je suis en compagnie de Jean-Marie Amoros, notre expert cinéma sur Delta FM. Bonjour Jean-Marie.
3: En Compari, vous êtes en Compari de Jean-Marie Amoros?
2: J'ai dit Compari.
3: Oui, vous avez dit Compari, mais c'est pas grave. Mais je suis très heureux de vous retrouver, Tom.
2: Tout pareil. On parle de quoi cette semaine, Jean-Marie?
3: On parle de votre pauvre homonyme, Tom Cruise. Il doit déprimer, le pauvre. Il doit se dire qu'il peut plus faire que des missions impossibles ou des films d'action. Et on a l'impression que rencontrer le succès après Mission Impossible, c'est Mission Impossible pour lui en fait. Cette semaine est sorti aux États-Unis son dernier film qui s'appelle Digger, dans lequel il abandonne les cascades et pour les prothèses et le chapeau de cow-boy. D'ailleurs, la transformation est assez impressionnante. Il incarne un puissant mania du pétrole confronté à la catastrophe écologique qu'il a lui-même contribué à provoquer. C'est une espèce de satire noire un peu étrange. C'est réalisé par Alejandro González Iñárritu. Vous avez remarqué l'accent, j'espère.
2: Totalement.
3: À qui l'on doit Birdman et The Revenant, ce qui est plutôt pas mal. Et alors, du coup, on pouvait imaginer un beau carton. Tom Cruise fait quand même partie des acteurs qui peuvent porter sur leurs seules épaules un film, mais il n'en est rien. Le départ au box-office est catastrophique.
2: Catastrophique, carrément, c'est si grave que ça?
3: Écoutez, je vous laisse juger. Le budget de 180 millions de dollars, et la semaine de la sortie, on a atteint aux États-Unis et dans le reste du monde 20 millions de dollars.
2: Ah oui.
3: C'est le pire démarrage d'un film depuis 2007.
2: Oh, wow.
3: Donc il va encore falloir engranger 160 millions. Et vu le bouche à oreille, c'est pas gagné. Hein. On est évidemment très loin des chiffres des Avengers. J'imagine que le pauvre Tom, il doit être désespéré. Hein. C'est pas ça qui va lui faire gagner un Oscar. Il a déjà eu un Oscar d'honneur en 2025 pour l'ensemble de sa carrière, mais il a jamais eu une statuette en compétition malgré 4 nominations pour Né un 4 juillet, Magnolia, Jerry Maguire et Top Gun Maverick, sa dernière nomination, donc qui date de 2022. On peut dire qu'avec Digger, il s'est pris un bon coup de pelle. Digger, pelle, to dig, ça veut dire creuser, vous l'avez?
2: Pas mal, joli, très très drôle, je vous l'accorde.
3: Okay.
2: On enchaîne avec quoi?
3: Sans transition, avec Philippe Lachaud et Jean-Luc Delarue. Est-ce que vous voyez le lien?
2: Là comme ça non, mais j'imagine que le premier va tourner dans le biopic de l'autre peut-être.
3: Eh bien pas du tout.
2: Ah.
3: Par contre, vous avez raison, il va y avoir un biopic sur Delarue qui est en préparation. Jean-Claude Delarue, son père, vient de le confirmer. Mmh. Évidemment, le rôle a été proposé à Philippe Lachaud. C'est vrai qu'il peut y avoir une espèce de légère ressemblance.
2: Un peu, oui.
3: Ouais. Et donc, l'agent de Fifi était plutôt pour que l'acteur accepte le rôle, mais c'est pas le cas de Philippe Lachaud. Alors, évidemment, la question qui brûle les lèvres de tout le monde, Tom, c'est...
2: C'est pourquoi il a refusé ?
3: Exactement, parce que en plus c'est un rôle un petit peu différent de ceux auxquels il nous a habitués, et peut-être un moyen de sortir de cette image des comédies populaires. Mais apparemment, ce n'est pas du tout son choix. Il se dit être très fier de faire des comédies populaires, et il ne veut pas faire le film pour plaire aux critiques ou décrocher des prix. Alors, pourquoi il refuse le rôle de Jean-Luc Delarue? Eh bien, tout simplement parce que, à la lecture du scénario, il a trouvé qu'il y avait trop de scènes de sexe et de drogue, et qu'il ne voulait pas que le jeune public et ses parents voient ça. Comme ça, c'est dit.
2: Bah oui, d'accord, pourquoi pas, c'est une raison. Mais est-ce qu'on sait qui a accepté le rôle?
3: Alors, pas encore, le casting est toujours en cours. Alors, j'avoue ne pas vraiment avoir d'idée sur qui pourrait se lancer. Je sais pas si vous en avez une,
2: pas
3: mais
2: vraiment.
3: Là, moi, ça me vient pas. Alors, évidemment, comme d'habitude, je vous tiendrai au courant. J'avoue cependant que, même si Delarue était très très populaire, c'était le genre idéal à une époque, je suis pas certain que le film rencontre un public en salle. Pour moi, c'est plutôt un film pour les plateformes ou la télé. Mais bon, on verra bien, et dans tous les cas, je vous tiendrai au courant.
2: Bien, merci Jean-Marie. C'est tout pour aujourd'hui?
3: Ah bah justement, comme on parle de Philippe Lachaud, je voulais finir sur la bande à Fifi. On a la date de sortie du prochain alibi.com. C'est le 3. On devrait pouvoir retrouver toute la bande le 2 février 2028. Va falloir être un peu patient. Dans le 2, qui avait réuni plus de 4 millions de spectateurs, je crois qu'en tout, hein, les deux cumulés, c'est 7,8 millions. Dans le 2, il y avait un casting de fou, hein, Nathalie Baye, Didier Bourdon, Gérard Dujugnot, Ariel Dombal. Pour le 3, on connaît ni l'histoire ni la distribution. Mais bon, je pense qu'on devrait avoir une petite bande-annonce l'année prochaine, je pense.
2: Bah,
3: on vous
2: oui.
3: tiendra au courant.
2: Bah oui, comme toujours. Eh bien, merci beaucoup Jean-Marie pour toutes ces actualités. Et puis, on se retrouve très prochainement pour de nouvelles actualités.
3: Bah, la semaine prochaine, avec grand plaisir.
2: À la semaine prochaine.
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Audiciens à toutes, cette semaine, sous mon olivier, j'ai lu pour vous « Quand Vichy jugeait Léon Blum » de Carole Delga aux éditions Privat. Je ne vais pas vous parler de la présidente de région que vous connaissez tous. Elle a déjà écrit Jean Jaurès, « Les convictions et le courage », ouvrage paru en 2022, dont je vous ai déjà parlé au tout début de mes chroniques. N'oubliez pas d'ailleurs que vous pouvez toutes les retrouver en podcast sur toutes les plateformes dédiées. Après cette petite publicité nécessaire, revenons à notre sujet. Le Front populaire a 90 ans, occasion dont se sont saisis Carole Delga et sa co-autrice, l'historienne Marie-Luce Nemo, pour nous parler d'un événement historique qui restait méconnu, le procès intenté par le régime collaborationniste de Vichy à Léon Blum, figure de proue à la fois du Front populaire et du socialisme français. Avant de vous parler de cette histoire, un rapide retour sur l'homme Léon Blum. Il est né à Paris en 1872, deuxième d'une fratrie de cinq garçons, dans une famille juive d'origine alsacienne, qui a accédé à la bonne bourgeoisie grâce au succès de la maison Blum et frères, qui faisait le commerce de soieries et de velours. L'élève s'avère vite brillant, collectionne les prix d'excellence et est passionné de littérature. Pendant ses classes préparatoires au lycée Henri IV, il se lie à André Gide. Il intègre en 1980 l'école normale de la rue d'Ulm, mais il ne s'y plaît pas et n'est pas assidu. Il obtiendra une licence en droit et une licence en lettres à la Sorbonne et réussit en 1895 le concours du Conseil d'État. Lors de son passage à l'école normale, il a rencontré Lucien R., agrégé de philosophie et titulaire du prestigieux poste de bibliothécaire de l'école. C'est un socialiste fervent et il a initié au socialisme plusieurs promotions d'étudiants. C'est par R., rencontre déterminante, que Léon Blum fera plus tard en 1896 la connaissance de Jaurès, qui fut lui aussi un élève brillant de l'école normale. Une grande amitié allait naître entre les deux hommes qui s'admiraient, quoique très différents par leurs origines. Blum avait entrepris une carrière littéraire comme chroniqueur dans la prestigieuse Revue Blanche. L'affaire Dreyfus va lui permettre de faire la jonction entre littérature et politique. Grâce à Lucien R., il est devenu socialiste et va militer en faveur de Dreyfus. En 1902, il s'engage aux côtés de Jaurès pour créer le Parti socialiste français contre le Parti socialiste de France de Jules Guesde. Ce fut ensuite l'aventure commune de la création du journal L'Humanité, ce qui ne l'empêche pas d'acquérir une grande notoriété comme critique littéraire. En 1920, le congrès de Tours verra la gauche se diviser et le Parti communiste en naîtra. Blum et Jaurès resteront les gardiens fidèles de la grande SFIO. Le journal L'Humanité qu'ils ont fondé deviendra communiste et ils créeront un nouveau journal socialiste, le Populaire. Vous connaissez tous l'histoire. Jaurès sera assassiné, il y aura la Grande Guerre. En 1924, le cartel des gauches prendra le pouvoir. En 1928, Léon Blum subit un échec électoral. Il est battu à Paris par le communiste Jacques Duclos. C'est ainsi qu'il est élu en 1929 député de l'Aude, circonscription libérée, suite au décès du député socialiste Yvan Pélissier. Quoique parachuté dans une région qu'il ne connaît pas, il va en apprendre la vie économique et politique, et surtout la vie viticole, grâce au député de Béziers, Édouard Barthes. Ceci nous amène en 1934 au pacte d'unité d'action entre les deux partis ouvriers. La crise de 29 et l'affaire Savisky sont passées par là. Le 18 janvier 1935, un grand meeting antifasciste va sceller l'union de toutes les forces de la gauche. C'est la naissance du futur Front populaire. Là aussi, vous en connaissez tous très bien l'histoire et surtout les grandes victoires sociales qu'il allait voir. Elle reste pour toujours dans l'esprit de tous les Français.
Léon Blum va être appelé par le président Lebrun à la présidence du Conseil. Allaient naître les accords Matignon et ses grandes mesures. La non-participation à la guerre d'Espagne sera la seule épine qui restera de cette époque au cœur de Léon Blum. La France allait connaître la guerre et la capitulation. Pétain allait être nommé président du Conseil des ministres. Une période sombre allait s'ouvrir pour le pays. Il allait avoir les pleins pouvoirs. Seuls 80 députés s'y opposent. Le gouvernement de Vichy et ses lois scélérates étaient nés. Ce gouvernement entreprit alors de faire porter tous les malheurs du pays par le Front populaire. C'est bien connu. Les dictatures refont toute l'histoire pour avoir raison, au mépris de toute vérité historique. Il faut ouvrir un procès retentissant à la gauche, vite accusé de tous les maux, dont celui d'avoir désarmé le pays et perdu la guerre. Léon Blum est arrêté et inculpé. Il est d'abord emprisonné au château de Bourassol avant d'être transféré au fort du Portalet. Les autres détenus sont Édouard Daladier et le général Gamelin. Le 19 février 1942 s'ouvre le procès de Rion. Le commissariat aux questions juives a été créé en 1941 et en 1942, les nazis décident de la mise en œuvre de la solution finale. La guerre commence à mal tourner pour eux. Il faut des décisions fortes et rapides. Le premier but du procès va être de faire rejaillir sur le Front populaire, sur la politique ouvrière et sociale qu'il a pratiquée, et à travers lui ses institutions démocratiques, la responsabilité de la défaite militaire. La défense de Léon Blum va être redoutable. Pied à pied, il va s'opposer à toutes les accusations et son plaidoyer va même réussir à tourner au ridicule la cour dirigée par le président Caousse. Le général de Gaulle écrira en 1943 « Il s'agit d'un des plus criants abus commis par le régime de Vichy, d'une parodie de justice. » Tout au long de ce procès, Léon Blum va montrer sa résolution, son courage et sa fidélité. Les accusés dominent et surclassent les accusateurs. Pétain allait alors se rendre compte qu'il n'était plus maître de l'opinion publique. Mais il est difficile pour lui d'arrêter un procès qu'il a décidé de mettre en œuvre. Devant le ridicule de la situation, les Allemands vont lui imposer de l'abandonner. Ceci n'empêchera pas Léon Blum d'être conduit au camp du Buchenwald, dont il sera libéré en mai 1945. Il décédera en mars 1950. Jusqu'au bout, il aura pu défendre l'œuvre du Front populaire. C'est ce que nous rappelle ce livre très documenté. Léon Blum sera sorti politiquement et moralement vainqueur de ce déplorable procès. Bonne lecture. Alors c'est Manoké.

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1: Bonjour à tous, l'essentiel de l'actualité, seulement 15% d'opinions favorables pour Emmanuel Macron. C'est un record d'impopularité depuis 2017, selon un sondage Ipsos publié ce week-end. Le chef de l'État perd encore un point en un mois, dans un contexte marqué par la mobilisation des lycéens et les prix records du carburant. Jean-Luc Mélenchon, lui, tient un meeting ce dimanche à Clermont-Ferrand avec la jeunesse au cœur de son discours. Le candidat de la France insoumise à la présidentielle de l'an prochain entend notamment rebondir sur la mobilisation des jeunes, un rendez-vous qui intervient au lendemain du meeting de Gabriel Attal à Lyon, où le candidat de Renaissance a présenté, lui, son pacte pour la jeunesse. 12 morts dans une attaque contre l'aéroport de Riyad en Arabie Saoudite. Parmi les victimes, 4 Saoudiens et 8 étrangers. Il s'agit de l'attaque la plus meurtrière dans le royaume depuis plus de 10 ans. Et puis en sport, en foot, d'abord suite et fin de cette 6e journée de Ligue 1. Aujourd'hui, Nice reçoit Strasbourg à 15h, on a Rennes au Serra 17h15, Marseille se déplace à 3 en clôture à 20h45. En rugby, en top 14, le Stade Toulousain reçoit Bayonne. Ce soir, en clôture de la 6e journée, coup d'envoi de la rencontre à 21h05.

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2: Dans votre agenda de ce week-end des 10 et 11 octobre sur Delta FM, c'est déjà l'heure de la clôture pour la fête votive d'Aigues Mortes. Samedi, c'est la journée des classes avec la Peña Lupati et puis dimanche, la journée parrainée par la carrosserie Nancioni avec la Peña Mistral. Le programme reste intense, il est traditionnel, donc dès 9h, profitez du déjeuner au pré suivi de la grande abrivade à 11h. Le plan s'animera ensuite à midi et à 15h30 avec les vaches et taureaux emboulés de la manade Chabalier, encadrant le concours de pétanque de 14h30. Les journées s'achèveront sur une bandit de 8€ à 17h30. Pour marquer le coup, samedi soir, ne manquez pas la soirée, la grande finale sur la place Saint-Louis avec DJ Jay Chris à 20h30. La fin de la fête votive d'Aigues Mortes est à retrouver donc ce week-end à Aigues Mortes, ce samedi et ce dimanche à partir de 9h. Également au programme, la place Léon Constantin au Gros du Roi se part de rose tout ce week-end pour un grand événement solidaire dédié à la lutte contre le cancer du sein. Venez rencontrer les professionnels et les associations engagées, la Ligue contre le cancer, les Roses du Gard, la Vie Rose, au fil de ma bulle, pour vous informer et échanger dans une ambiance conviviale. Samedi matin à 9h30, départ pour la balade rose devant la mairie, suivi d'un concours de boules camarguaises au boulodrome à 14h30. Dimanche à 9h30, place à la boucle rose, une course pédestre de 6 km au tarif symbolique de 2€. L'occasion parfaite de glisser cette distance dans votre préparation cardio ou votre entraînement aerox tout en courant pour une cause essentielle. Le village rose, c'est donc place Léon Constantin avec des départs sportifs depuis la mairie au Gros du Roi ce samedi et ce dimanche de 9h30 à 18h. Et pour finir, non, et même pas pour finir, on continue avec ce samedi, en fin de journée, Nîmes Métropole vous invite à éteindre les lumières pour mieux observer la nature avec plusieurs animations nocturnes exceptionnelles et gratuites. À Rodillan, 17h et 18h, laissez-vous bercer par des contes et de la harpe sous les étoiles. À Bernis, 18h et 20h, testez le parcours sensoriel sur le sentier des Capitelles. À Saint-Chapt, de 18h à 21h, partez pour une marche immersive sur les bords du Gardon ou rejoignez Cernac pour un affût photographique à la recherche des mammifères nocturnes. Les animations du jour de la nuit, c'est donc à Rodillan, Bernis, Saint-Chapt et Cernac, ce samedi 10 octobre à partir de 17h et c'est gratuit sur inscription sur le site billetweb.fr/jour-2-la-nuit. Et puis pour finir, c'est la clôture des internationales de la guitare. L'Opéra Berlioz de Montpellier accueille une légende de la musique mondiale pour clôturer en apothéose cette 31e édition du festival. Angélique Kidjo, véritable icône de l'afropop et lauréate de plusieurs Grammy Awards, viendra présenter son dernier album Hope, accompagné de son fidèle guitariste virtuose Amen Viana. Et elle promet un concert incandescent mêlant musique africaine, jazz, soul et funk. La première partie sera assurée par le quartet folk montpelliérain Éclos, grand vainqueur du tremplin 2026 du festival. Le concert d'Angélique Kidjo pour la clôture des internationales de la guitare, c'est donc à l'Opéra Berlioz de Montpellier, ce dimanche 11 octobre à 20h30. Très bonne sortie avec Delta FM.
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1: Cinéflash pour ce week-end des 10 et 11 octobre avec à voir dans votre cinéma Vogue du Gros du Roi le film Ni vu ni connu, comédie de Marc Fitoussi avec Isabelle Huppert, Sandrine Kiberlin, Anne-Marie Vin. Corinne Maclou est figurante, elle enchaîne les tournages avec l'espoir d'être remarquée et de décrocher enfin un vrai rôle. Lorsque son chemin croise celui de Sandrine Kiberlin et qu'une relation commence à se nouer entre les deux, Corinne espère concrétiser son rêve, mais la célèbre actrice va-t-elle vraiment l'aider à se faire une place au sein de la grande famille du cinéma? Réponse dans ce film qui dure 1h55 et qui est donc à voir ce week-end. Vous avez donc une séance ce samedi à 16h et ce dimanche à 14h. Également au programme de ce samedi, La Maison de nos rêves, 14h et 20h, Ducobu et le fantôme de Saint-Potache, 18h. À 14h et 18h, vous avez Fausse Note, Prime Time interdit aux moins de 12 ans est à 19h45 et Justin le Juste à 16h. Pour la journée de dimanche, vous avez deux séances matinales au tarif de 5,50€, c'est à 10h30. Ce sera La Maison de nos rêves et Ducobu. Et puis, vous aurez respectivement ces deux films l'après-midi, La Maison de nos rêves 18h, Ducobu à 14h, ensuite Fausse Note est à 20h, Mémoire de fille à 19h45, Prime Time est à 16h, Les éléphants dans la brume 18h et Justin le Juste 16h15. Et tout le programme, si vous n'avez pas tout retenu, c'est pas grave, il est disponible sur le site cinemavogue-grosduroi.com. Bonne séance.

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2: Bonjour à tous. L'essentiel de l'actualité. Seulement 15% d'opinions favorables pour Emmanuel Macron. C'est un record d'impopularité depuis 2017, selon un sondage Ipsos publié ce week-end. Le chef de l'État perd encore un point en un mois, dans un contexte marqué par la mobilisation des lycéens et les prix records du carburant. Jean-Luc Mélenchon, lui, tient un meeting ce dimanche à Clermont-Ferrand avec la jeunesse au cœur de son discours. Le candidat de la France insoumise à la présidentielle de l'an prochain entend notamment rebondir sur la mobilisation des jeunes. Un rendez-vous qui intervient au lendemain du meeting de Gabriel Attal à Lyon, où le candidat de Renaissance a présenté, lui, son pacte pour la jeunesse. 12 morts dans une attaque contre l'aéroport de Riyad en Arabie Saoudite. Parmi les victimes, 4 Saoudiens et 8 étrangers. Il s'agit de l'attaque la plus meurtrière dans le royaume depuis plus de 10 ans. Et puis en sport, en foot, d'abord suite et fin de cette 6e journée de Ligue 1. Aujourd'hui, Nice reçoit Strasbourg à 15h, on a Rennes-Auxerre à 17h15, Marseille se déplace à 3 en clôture à 20h45. En rugby, en top 14, le Stade Toulousain reçoit Bayonne. Ce soir, en clôture de la 6e journée, coup d'envoi de la rencontre à 21h05.

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1: Et dans votre télé pour ce dimanche 11 octobre, je vous propose de retrouver un épisode inédit de Capital sur M6. Au sommaire, un vrai repas pour 3 euros, enquête sur les nouvelles solutions anti-crise, focus sur les nouvelles solutions qui promettent de bons repas à moitié prix, abonnement, prélèvement, comment récupérer 100 euros par mois, et puis chauffage, des degrés en plus, des euros en moins. Capital, c'est donc à retrouver ce dimanche en inédit sur M6. Également au programme sur TF1, en inédit, c'est Aquaman et le Royaume perdu. Sur France 2, retrouvez toujours du cinéma avec Désigné coupable en inédit. France 3 propose la série Brokenwood, toujours en inédit. Sur France 5, c'est le magazine, le reportage ICE, I-C-I, la chasse à l'homme, en inédit. Sur Arte, retrouvez le film Shutter Island avec Leonardo DiCaprio. Sur France 4, retrouvez la pièce Les Marchands d'étoiles, la pièce de théâtre, en inédit. Sur W9, retrouvez le film Les Infaillibles. Sur TMC, la série Esprit criminel. Sur TFX, Friends. Gulli propose MacGyver. C-Star propose la série SWAT. T18, les pouvoirs extraordinaires du corps humain, homme-femme, la vérité sur nos différences. Sur Nouveau 19, retrouvez La France des mystères, les reliques sacrées. TF1 série film propose The Mortal Instrument, la cité des ténèbres. Sister propose le film Speed. RMC Story nous emmène du côté de l'an avec Flix Story. RMC Découverte, un épisode inédit de Faites entrer l'accusé, sortie de route pour Johan Boucher. Très bonne soirée télé avec Delta FM.
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2: Bonjour à tous. L'essentiel de l'actualité. Seulement 15% d'opinions favorables pour Emmanuel Macron. C'est un record d'impopularité depuis 2017, selon un sondage Ipsos publié ce week-end. Le chef de l'État perd encore un point en un mois, dans un contexte marqué par la mobilisation des lycéens et les prix records du carburant. Jean-Luc Mélenchon, lui, tient un meeting ce dimanche à Clermont-Ferrand avec la jeunesse au cœur de son discours. Le candidat de la France insoumise à la présidentielle de l'an prochain entend notamment rebondir sur la mobilisation des jeunes. Un rendez-vous qui intervient au lendemain du meeting de Gabriel Attal à Lyon, où le candidat de Renaissance a présenté, lui, son pacte pour la jeunesse. 12 morts dans une attaque contre l'aéroport de Riyad en Arabie Saoudite. Parmi les victimes, 4 Saoudiens et 8 étrangers. Il s'agit de l'attaque la plus meurtrière dans le royaume depuis plus de 10 ans. Et puis en sport, en foot, d'abord suite et fin de cette 6e journée de Ligue 1. Aujourd'hui, Nice reçoit Strasbourg à 15h. On a Rennes au Serre à 17h15. Marseille se déplace à 3 en clôture à 20h45. En rugby, en top 14, le Stade Toulousain reçoit Bayonne. Ce soir, en clôture de la 6e journée, coup d'envoi de la rencontre à 21h05.

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2: Bonjour à tous. L'essentiel de l'actualité. Deux gendarmes du GIGN grièvement blessés par balle en Guadeloupe. Ça s'est passé hier soir aux Abîmes durant une opération visant des auteurs de vols à main armée. Leur pronostic vital n'est pas engagé. Quatre suspects ont été interpellés. La primaire social-démocrate, elle, se poursuit. 140 000 inscrits appelés à voter entre cinq candidats, parmi lesquels Olivier Faure, Raphaël Glucksmann ou encore Ségolène Royal. Après une cyberattaque qui a ralenti le scrutin vendredi, les organisateurs ont prolongé le vote jusqu'à 18h ce soir. Résultat attendu dans la foulée. Un second tour est prévu si besoin les 16 et 17 octobre. Une Française parmi les plus de 300 blessés de l'attaque contre l'aéroport de Riyad en Arabie Saoudite hier. Paris condamne une attaque odieuse. Le bilan fait également état de 12 morts, dont 8 étrangers. Ce qui s'est passé n'est pas acceptable. C'est ce qu'a dit le président américain Donald Trump. C'est l'attaque la plus meurtrière depuis plus de 10 ans commise dans le Royaume. Et puis en sport, en foot, suite et fin de la 6e journée de Ligue 1. Rennes reçoit Auxerre à 17h15. Marseille se déplace à 3 à 20h45. En rugby en top 14, le Stade Toulousain reçoit Bayonne ce soir en clôture de la 6e journée. Coup d'envoi de la rencontre à 21h05.

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2: Dans votre agenda de ce lundi 12 octobre, l'espace Louis Feuillade vous propose une rencontre fascinante entre l'unique et le multiple, entre le travail de l'artiste et celui de l'artisan d'art. À travers des créations originales de talents issus de la scène de l'art urbain, cette exposition explore le dialogue constant entre une œuvre d'art unique et sa reproduction, une belle réflexion sur la création contemporaine et ses frontières à découvrir tout au long du mois. L'exposition L'Original à l'épreuve, c'est donc à l'espace Louis Feuillade de Lunel, jusqu'au 14 novembre. Également au programme entre tradition, coutume et vérité historique, le peintre Esteban Martorell nous conduit une fois encore sur les rivages des Saintes-Marées de la Mer. À quelques jours du pèlerinage d'octobre, cette exposition revêt une portée hautement symbolique. Vous pourrez notamment y admirer de toile l'essentiel de l'artiste, la légende dorée et le fil invisible, une plongée picturale poétique au cœur de l'âme camarguaise. L'exposition La légende dorée, des œuvres d'Esteban, c'est donc à retrouver à la salle Van Gogh au relais culturel et à l'ancien hôtel de ville musée Baroncelli au Sainte-Marie-de-la-Mer. Et pour finir, à l'occasion de son 25e anniversaire, Radio Sommière retrace un quart de siècle d'engagement et de projets radiophoniques à la chapelle des Ursulines. C'est une magnifique occasion de célébrer l'expression citoyenne, l'éducation aux médias et la grande aventure collective de l'information locale, des valeurs qui résonnent tout particulièrement pour nous au quotidien, derrière les micros et les consoles de mixage. L'exposition étant fermée le lundi, n'hésitez pas à planifier votre visite dès demain pour découvrir l'histoire de nos confrères. L'exposition des 25 ans de Radio Sommière, c'est donc à la chapelle des Ursulines à Sommière, visible jusqu'au 4 novembre, et c'est ouvert mardi, jeudi et vendredi de 15h30 à 18h30, mercredi de 10h à 19h et samedi de 9h à 13h. Très bonne sortie avec Delta FM.
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1: Cinéflash pour ce lundi et ce mardi 12 et 13 octobre avec à voir dans votre Cinéma Vogue du Gros du Roi, Les éléphants dans la brume, thriller népalais de Abhinash Bikram Shah, dont l'histoire se déroule dans un village népalais niché au cœur d'une forêt peuplée d'éléphants sauvages et où vit une communauté kinar aussi vénérée que crainte pour ses pouvoirs de bénédiction et de malédiction. Pirati, l'une des mères de la communauté, rêve de s'échapper avec l'homme qu'elle aime, mais lorsqu'une de ses filles disparaît, elle se doit de mener l'enquête et choisir entre son désir de liberté et ses responsabilités envers sa communauté. Les éléphants dans la brume, c'est donc à voir ce lundi à 16h. Également au programme de ce lundi, La Maison de nos rêves, 14h et 18h. Du Cobu et le fantôme de Saint-Potage, 18h15. Ni vu ni connu, 19h45. Fausse note, 16h. Mémoire de fille, 14h. Et Prime Time, interdit aux moins de 12 ans et en version originale sous-titrée, c'est à 19h45. Pour la journée de mardi, vous avez La Maison de nos rêves à 16h et à 20h. Du Cobu et le fantôme de Saint-Potage, 14h. Ni vu ni connu, 14h aussi. Fausse note, 18h. Mémoire de fille, 16h. Prime time, toujours en VO, 17h45. Et la séance des Italiens en Terre de Camargue, c'est à 20h en VO sous-titré. Ce sera Ladri di biciclette. Voilà. Pour le programme, rendez-vous sur cinemavogue-grosduroi.com et rendez-vous sur Allociné si vous voulez avoir en avant-première les infos sur les séances qui arrivent pour la prochaine semaine, puisque ça sort un petit peu en avance. Voilà. Bonne séance. Merci.

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0: 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Il est 16h. 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
2: Bonjour à tous. L'essentiel de l'actualité. Deux gendarmes du GIGN grièvement blessés par balle en Guadeloupe. Ça s'est passé hier soir aux Abîmes durant une opération visant des auteurs de vol à main armée. Leur pronostic vital n'est pas engagé. Quatre suspects ont été interpellés. La primaire social-démocrate, elle, se poursuit. 140 000 inscrits appelés à voter entre cinq candidats, parmi lesquels Olivier Faure, Raphaël Glucksmann ou encore Ségolène Royal. Après une cyberattaque qui a ralenti le scrutin vendredi, les organisateurs ont prolongé le vote jusqu'à 18h ce soir. Un résultat attendu dans la foulée. Un second tour est prévu si besoin les 16 et 17 octobre. Une Française parmi les plus de 300 blessés de l'attaque contre l'aéroport de Riyad en Arabie Saoudite hier. Paris condamne une attaque odieuse. Le bilan fait également état de 12 morts, dont 8 étrangers. Ce qui s'est passé n'est pas acceptable. C'est ce qu'a dit le président américain Donald Trump. C'est l'attaque la plus meurtrière depuis plus de 10 ans commise dans le royaume. Et puis en sport, en foot, suite et fin de la 6e journée de Ligue 1. Rennes reçoit Auxerre à 17h15. Marseille se déplace à 3 à 20h45. En rugby, en top 14, le Stade Toulousain reçoit Bayonne ce soir en clôture de la 6e journée. Coup d'envoi de la rencontre à 21h05.

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2: Va qui, le naturaliste.
1: Les spécialistes des bestioles.
2: Oui, qui est nascu à Saint-Léon et à 1823 dans l'Aveyron et est mort à Sérignan du Comtat, Vaki, dans le Vaucluse. 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Hein. Il avait parlé un peu avec la fontaine de la cigale et la fourmi, que tout le monde le connaissait. Et est vrai que Jean-Henri Fabre n'era pas trop de couterie, péracou, voilà, comme un naturaliste. Explique l'oubliaille de la cigale et la fourmi. Vaki. Ils disent que est-ce pur mes sorgues ce que nous disent les fabulistes donc en parlant de
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2: 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Il n'y a rien de plus vrai sous la main à qui les rapports sont juste le rebus de ce qu'ils disent. 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En effet, de nombreuses acèdes y est barule à l'entour, en descoutant le pouce qui s'extrait par un trespi. L'eau y est court, d'abord son discret, se contente de lipas les sobres qui transpirent. À l'entour d'aquelle font médicouse, visent des guespes, des mousques, des tabacs, d'aura des fourmigues et des fourmigues subres et tout. 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Pied, mais un gousse revenne à fouga, l'est et attaqua et accoucha de la source la cavarelle qu'est la avenade. Va qui
1: ah.
2: Facile à séguir tout à qui.
1: Ouais, Moulouna, j'ai tiré tout à coup. Je ne savais pas s'il y avait prendre des virgules, c'est la ponctuation est bien facile parce que c'est compliqué.
2: C'est un peu compliqué à l'idji, parce que c'est des mots qui sont un peu quand même vaqués. Et bon, en tout cas, ni pareil, et l'idji, comment il pousse que. à quel test de Jean-Henri Fabre avec grand mousseux,
1: ouais.
2: Et grand naturaliste. Va qui
1: Quand mérite d'être aussi, voilà.
2: C'est vrai que la fontaine a un peu mal raide, un peu mal perdu du ciel, un peu mal. Mais là, est scientifique quand même.
1: Non, mais la fond, bon, sont des réprouverbes, voilà. Des réprouverbes, des morales tout à coup. Pas pareil.
2: À l'aise, a perdu du ciel, un peu mal.
1: 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Le mariage, t'es. Le mariage de Papayou. Donc, avait parlé de la cigale. Donc, on a écouté le mariage de Papayou. Estira de la Capulière. Va qui.

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1: 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Des ténétaines, mais
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1: les petits fluons. Ne les aime pas comme avant. 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
2: Adécia et au coquemin.

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3: Rose

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1: 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L'aigle poutounèche, clair et trémoulant, si grand paraît fraîche et si pied l'une blanc. 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
0: Ah, vous l'idée, voilà. Je crois qu'il ne connaît pas un autre poème
1: de Marie-Antoinette de Beaucaire, qui est de son Verta Dienun, Marie-Antoinette Rivière.
0: Rivière.
1: Hein? T'as pas vécu longtemps.
0: Non.
1: Et son œuvre fut publiée d'une Armana Provençao de 1165. Et est-ce surtout Louis Roumieux qui a publié ses œuvres. Et est-ce un petit poème qui se dit Les Cigales?
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1: 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La branquette de ma vide est battue per le sort, et ta voix est en réjouide, mais régalariez le corps. 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La paorette me cascaille, le souléou me faille canta, c'est mes vos réveillir gaille, rendez-moi la liberté.
0: Et voilà, la poésie est toujours pour lui, quand elle est bien écrite. Mais qui, bien, car vous dites tout, si ça cave l'hygiène ici, vous disiez en tout.
2: Adieu, c'est au coquin.

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0: 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Il est 17h.
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2: L'essentiel de l'actualité, le lycéen de 15 ans, amputé de la main gauche lors d'une manifestation à Lens, conteste la version du parquet. Selon son avocate, il nie avoir ramassé la grenade assourdissante qui a explosé. Depuis le début du mouvement lycéen, l'IGPN a ouvert 24 enquêtes. La mobilisation des lycéens et des étudiants se poursuivra avec un nouvel appel à manifester mardi dans tout le pays. C'est aux Ukrainiens de choisir leurs dirigeants. Voilà ce qu'a lancé ce dimanche Volodymyr Zelensky en réponse à Donald Trump, qui lui souhaite un changement de président en Ukraine. Le président ukrainien demande 2 mois de cessez-le-feu complet à la Russie pour organiser des élections. Au moins 12 morts et 309 blessés, dont une Française, après une frappe de missile samedi contre l'aéroport de Riyad. Paris condamne une attaque odieuse. Ce qui s'est passé n'est pas acceptable, a réagi de son côté Donald Trump. C'est l'attaque la plus meurtrière depuis plus de 10 ans commise dans le royaume. En tennis, enfin, Arthur Géa sera sur les courts de Shanghai ce lundi. Le Français va disputer son 16e de finale contre Botik van de Zandschulp sous les coups de 9h30. Objectif pour lui, atteindre les 8e de finale comme l'a fait son compatriote Arthur Géa. Ils ne sont plus que 2 Français encore en lice dans la compétition.

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1: Et aujourd'hui, on enfile les baskets, on prend la gourde et on vous embarque pour une série de balades 100% locales, accessibles à tous, entre Le Gros du Roi, Aigues-Mortes et Saint-Laurent-des-Gouzes. Ces circuits ont été aménagés en partenariat avec le syndicat mixte de la Camargue gardoise et la communauté de communes Terre de Camargue. Ils sont balisés, sécurisés et vous font découvrir toute la beauté de nos paysages entre mer, marais, vignes et pinèdes. Autour du Gros du Roi de Port-Camargue, vous avez envie de marcher en bord de mer? Eh bien, plusieurs options s'offrent à vous. Direction la plage de l'Espiguette avec une boucle de 12 km au départ des quais de Port-Camargue, vue sur la mer, la digue, les dunes et un petit air de désert camarguais. Comptez environ 4 heures, le niveau est facile. Envie de plus court, eh bien essayez le circuit sur le sable, 8 km de long du massif dunaire de l'Espiguette, la durée de 2h45, toujours niveau facile. Vous préférez potentiellement longer les quais, eh bien partez du port de pêche au port de plaisance depuis le parking des arènes jusqu'au lac de Salonique, 11 km pour 3h45 de balade tranquille. Et pour l'ombre, cap sur le bois du Boucanet, 6 km sous les pins parasols à la découverte d'un site naturel protégé par le conservatoire du littoral, 2 heures de marche, niveau facile. Côté Aigues-Mortes maintenant, si vous avez envie de marrer et d'histoire, eh bien baladez-vous le long des canaux jusqu'à la tour Carbonnière en longeant le canal du Rhône à 7, 11 km, 3h30, niveau moyen. Pour les fans d'ornithologie, le must, c'est le long du chenal maritime entre Aigues-Mortes et le Gros du Roi. Vous retrouverez flamants roses, oiseaux en tout genre, coucher de soleil magique, 12 km et 3h45. Pour plus court, mais tout aussi beau, c'est les portes du Vidourle, 9 km en 3 heures à travers marais et canaux, parfait pour une pause fraîcheur. Enfin, pour les plus courageux, direction le fort de Péquet, une grande boucle de 19 km entre vignes, étangs et ruines historiques, comptez 6h15 niveau moyen. Du côté de Saint-Laurent-des-Gouzes, faites un détour par la Martelière du Vidourle, 10 km de long du fleuve et ses paysages sauvages, 3h30 de balade apaisante. Le chemin des Masses, c'est 9 km à la découverte des manades, des chevaux et des taureaux de Camargue entre petites routes et prairies. La Tour Carbonnière se découvre aussi depuis Saint-Laurent à travers une balade de 13 km entre marais et villages. Et enfin, cap le long du Vistre pour une promenade entre cultures, zones humides et nature camarguaise, 10 km et comptez 3h30. Bref, que vous soyez plutôt mer, marais, forêt ou patrimoine, eh bien, il y a forcément un circuit qui vous attend à deux pas de chez vous. Pensez à prendre de l'eau, un chapeau et on vous souhaite une très bonne balade avec Delta FM.

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1: Je suis en compagnie de Julien Cabanias, salinier. Toujours salinier ou à la retraite ?
2: Retraite.
1: Retraite.
2: Depuis trois ans.
1: Combien de temps à la compagnie ?
2: 40 ans.
1: La compagnie des Salins du Midi qui s'appelle aujourd'hui ? Aujourd'hui, ça s'appelle les Salins, tout simplement.
2: Oui.
1: Quel poste occupais-tu au Salins ? Quel poste as-tu occupé ? Est-ce que tu en as occupé plusieurs ?
2: Non, j'ai toujours travaillé au service production. Avec les sauniers et génie civil.
1: Les sauniers, c'est-à-dire ?
2: Ceux qui s'occupent du moment d'eau, tout ce qui est parti eau.
1: D'accord, c'est-à-dire ceux qui cultivent le sel, en fait.
2: Non, le cultiver pas forcément, puisque après c'est d'autres personnes qui le récoltent, mais c'est ceux qui s'occupent de pomper l'eau à la mer et d'amener l'eau jusqu'à pour fabriquer le sel.
1: C'est-à-dire récupérer l'eau de la mer, la faire circuler cette eau jusqu'à des bassins où elle va s'évaporer et on va recueillir les cristaux de sel, c'est bien ça ?
2: Tout à fait ça.
1: Bon, et en quoi consistait ton travail précisément ?
2: Moi j'étais au génie civil, c'est-à-dire de la réparation, surfacer le sol quand la récolte est finie et voilà, tout ce qui est parti génie civil.
1: En quelle année es-tu rentré au Salins ?
2: 84.
1: 1984. Donc ça fait énormément d'années ?
2: J'ai signé mon contrat en 84, j'étais rentré après avant en CDD.
1: Oui, tu n'as pas changé de service, tu es toujours resté sur le site des Gueux-Mortes.
2: Toujours.
1: Qu'est-ce que t'ont apporté les Salins sur le plan professionnel ?
2: Au niveau professionnel, c'est là où j'ai appris à conduire tous les engins. Autrement, ça a été une vocation que je ne connaissais pas. J'ai découvert ça. Et j'ai appris à conduire tous les engins.
1: Des engins, on peut en parler, des fameux récolteurs conçus et fabriqués sur place.
2: C'est tout à fait ça, oui. C'est typique au sein du Midi et ça n'existe que là.
1: Donc il a fallu aussi te former là-dessus, puisque uniquement les saliniers Salins du Midi et Gueux-Mortes étaient en capacité de pouvoir entretenir, réparer et conduire, faire fonctionner ces fameux récolteurs.
2: C'est tout à fait ça, oui. J'ai appris sur place, sur tous les engins et éventuellement aussi sur les récolteurs.
1: Quand tu parles de resurfacer les tables salantes, ça consistait en quoi exactement ?
2: En fait, une fois que la récolte est finie, on fait un rinçage des eaux pour fondre le sel qu'il y a sur les tables. Et puis après, on sèche vers aux alentours de février, quand la climatologie est favorable. Ce qu'on fait, on essaie de surfacer, c'est-à-dire on a un genre de lame qui c'est pas une niveleuse, mais en fait, ça lisse le terrain. Et c'est ce qui permet de que le sel puisse se déposer et qu'on puisse le ramasser sans qu'il y ait trop d'impuretés au niveau de la machine.
1: Et oui, parce que le problème du sel, c'est que ça peut automatiquement se... Quand on le récolte, il n'est pas propre, entre guillemets.
2: Non, il est un petit peu gris. Mais dans tous les cas, après, ça atterrit, on appelle ça le laveur. Il y a un endroit où les camions vident et où le sel est lavé pour le mettre en camel.
1: Le sel, qui, je le rappelle, est une roche minérale.
2: Oui, un minéraux, oui, c'est ça.
1: Bon, eh bien, écoute, Julien, je te remercie infiniment. Si tu le permets, je peux revenir pour toi. À une dernière question, je t'ai posé la question, ce que les Salins t'ont apporté au niveau professionnel et au niveau personnel.
2: Écoutez, moi j'ai eu une évolution qui a été correcte avec moi. Et comment dire ? Ça m'a apporté beaucoup de connaissances, en fait, parce que moi, je ne pensais pas connaître les engins comme je les ai connus. Et du coup, les Salins m'ont permis d'évoluer là-dedans. Et ça m'a permis de conduire tous les engins, c'est-à-dire le bulle, le chargeur, le récolteur, un petit peu la niveleuse, en fait, tout ce qui est parti génie civil.
1: Ça t'est arrivé de monter sur la camelle, donc sur la montagne de sel, pour niveler, pour la faire bien, bien propre ?
2: Oui, je l'ai fait, oui.
1: Tu n'as pas eu peur ?
2: La première fois, j'avoue que c'est très impressionnant.
1: Surtout avec un engin.
2: Oui.
1: Bon. En fait, ma question, c'était au niveau personnel. Est-ce que tu as eu des amitiés, des amours, des choses personnelles qui t'ont permis aussi, qui amènent du plus au travail?
2: Ben oui, déjà, j'ai fait connaissance avec des personnes que je connaissais quand même un petit peu, d'autres que je connaissais moins et d'autres pas du tout. Et effectivement, ça m'a apporté aussi une amitié avec des gens que hors salin, je n'aurais pas pu avoir.
1: Et oui, ça, c'est le mystère du travail. Hein. Même des fois, quand il est difficile, on y rencontre des amis, des fois pour la vie.
2: C'est ça, oui, tout à fait.
1: Et est-ce qu'en dehors de ton travail, tu as participé par exemple à des festivités? Est-ce que tu as organisé des choses hors...
2: Énormément, oui. Je faisais partie même de plusieurs associations sur Aigues-Mortes. Et effectivement, j'ai beaucoup organisé.
1: Bon, et bien en tout cas, je te remercie infiniment pour ton témoignage. Qu'est-ce que tu as envie de dire aux personnes de moins de 20 ans qui n'ont pas connu les années 80? Ce que ça peut représenter les Salins à l'époque, à quoi ça ressemblait?
2: Mais que c'est une très belle entreprise et qu'il faut essayer de maintenir toute cette nature et sans qu'elle ne soit pas détériorée. Et au moins que les gens essayent d'être plus solidaires entre eux.
1: On va te laisser tranquille sur ces belles paroles parce que vraiment elles sont très belles. Merci infiniment Julien et puis bonne journée. Profite bien de cette journée de ferrade au Mas de la Comtesse avec toutes ces salinières et tous ces saliniers du site d'Aigues-Mortes. Merci beaucoup, Julien.
2: Merci.

t'es rejoint de mieux que toutes les étoiles illuminées. Cet immense plage, la Méditerranée, douceur sucrée, chaleur d'été, la transcendance au premier baiser. Depuis ce jour-là, ils ne se sont jamais quittés. Comme l'étoile filante arrivée sans prévenir, infiltrée dans son âme, il ne l'a pas vu venir. La foudre de Cupidon, venant de le frapper, par sa douce lumière, son cœur s'étend.

silencieux du chant de pluie, brisant la solitude, la froideur et l'ennui. Elle a déposé sur lui de jolies couleurs qui réchauffaient du peuple les déserts de son cœur. Comme par la lumière, les papillons sont attirés à faire grandir leur précieux jardin secret. Quand leur amène de sublimes plantes exotiques

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1: J'ai mis longtemps à comprendre, mais maintenant j'entrevois le sens de la vie. Président ou clochard, roi ou esclave, nous sommes tous pareils. Rien que de petits grains de sable perdus dans l'univers. Je revendique le privilège de n'avoir été qu'un grain de sable pour l'humanité. Nous ne sommes que des grains de sable, mais nous sommes ensemble. Et sans les grains de sable, il n'y aurait pas de plage. C'était un extrait des Thanatonautes de Bernard Werber.

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1: Et dans votre télé pour ce dimanche 11 octobre, je vous propose de retrouver un épisode inédit de Capital sur M6. Au sommaire, un vrai repas pour 3 euros, enquête sur les nouvelles solutions anti-crise, focus sur les nouvelles solutions qui promettent de bons repas à moitié prix, abonnement, prélèvement, comment récupérer 100 euros par mois, et puis chauffage, des degrés en plus, des euros en moins. Capital, c'est donc à retrouver ce dimanche en inédit sur M6. Également au programme sur TF1, en inédit, c'est Aquaman et le Royaume perdu. Sur France 2, retrouvez toujours du cinéma avec Désigné coupable en inédit. France 3 propose la série Brokenwood, toujours en inédit. Sur France 5, c'est le magazine, le reportage Ice, ICE, la chasse à l'homme en inédit. Sur Arte, retrouvez le film Shutter Island avec Leonardo DiCaprio. Sur France 4, retrouvez la pièce Les Marchands d'étoiles, la pièce de théâtre, en inédit. Sur W9, retrouvez le film Les Infaillibles. Sur TMC, la série Esprit criminel. Sur TFX, Friends. Gulli propose MacGyver. C-Star propose la série SWAT. T18, les pouvoirs extraordinaires du corps humain. Homme-femme, la vérité sur nos différences. Sur Nouveau 19, retrouvez La France des mystères, les reliques sacrées. TF1 série film propose The Mortal Instrument, la cité des ténèbres. Sister propose le film Speed. RMC Story nous emmène du côté de l'An avec Flix Story. RMC Découverte, un épisode inédit de Faites entrer l'accusé, sortie de route pour Johan Boucher. Très bonne soirée télé avec Delta FM.
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2: L'essentiel de l'actualité, le lycéen de 15 ans, amputé de la main gauche lors d'une manifestation à Lens, conteste la version du parquet. Selon son avocate, il nie avoir ramassé la grenade assourdissante qui a explosé. Depuis le début du mouvement lycéen, l'IGPN a ouvert 24 enquêtes. La mobilisation des lycéens et des étudiants se poursuivra avec un nouvel appel à manifester mardi dans tout le pays. C'est aux Ukrainiens de choisir leurs dirigeants. Voilà ce qu'a lancé ce dimanche Volodymyr Zelensky en réponse à Donald Trump, qui lui souhaite un changement de président en Ukraine. Le président ukrainien demande 2 mois de cessez-le-feu complet à la Russie pour organiser des élections. Au moins 12 morts et 309 blessés, dont une française après une frappe de missile samedi contre l'aéroport de Riyad. Paris condamne une attaque odieuse. Ce qui s'est passé n'est pas acceptable, a réagi de son côté Donald Trump. C'est l'attaque la plus meurtrière depuis plus de 10 ans commise dans le royaume. En tennis, enfin, Arthur Géa sera sur les courts de Shanghai ce lundi. Le français va disputer son 16e de finale contre Botik van de Zandschulp sous les coups de 9h30. Objectif pour lui, atteindre les 8e de finale comme l'a fait son compatriote Arthur Géa. Ils ne sont plus que 2 Français encore en lice dans la compétition.
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4: Bonjour à tous, bienvenue sur Bandide littéraire, la nouvelle émission de Delta FM sur les sorties et avis lecture en complément des lectures le deuxième dimanche du mois à 18h, l'émission Raconte-moi une histoire. Alors, sur Bandide littéraire, vous allez trouver des sorties littéraires, des conseils de lecture, des dates d'événements autour de vous. Mais on va être à 2 voix. Donc moi, je suis Ginny et avec moi, il y a...
5: Gérard. Bonjour à toutes et à tous et bienvenue sur notre émission.
4: Alors, pourquoi Bandide littéraire ? Alors, Bandide littéraire, parce que c'est notre territoire, parce qu'en même temps, on est sur de la sortie... On est sur du déferlement des sorties, des infos, et c'est quelque chose qui nous ressemble. Donc avoir plein d'infos sur les livres, ce qu'on aime, où aller rencontrer des auteurs. Donc tout ça, c'est un peu notre identité, et on a décidé de d'appeler l'émission comme ça.
5: Tout à fait. C'est la période des sorties littéraires dont vous allez entendre parler dans notre émission.
4: Ouais, totalement. Alors, on va déjà un petit peu se présenter, parce que qui sommes-nous ? Donc, moi, je suis Ginny Vincent. Vous me connaissez peut-être par mes activités de lecture sur l'antenne. Alors, pour mes livres ou ceux des autres, je suis passionnée par tout type de lecture et j'ai tendance à lire plusieurs livres à la fois en fonction de l'heure. Donc, mes types de lecture, j'aime la jeunesse, bien entendu. J'aime aussi beaucoup la romance et la romantaisie. D'ailleurs, j'ai écrit un livre dessus, qui est une romance. J'aime aussi tout ce qui est de l'ordre de la littérature SFFF. C'est la littérature de science-fiction, fantasy et fantastique. Et avec ça, je saupoudre tout d'un petit peu de policier. Donc, je lis sur tous les supports. Moi, j'aime lire sur le papier, sur ma tablette. Et j'adore écouter aussi des livres audio dans les transports en commun.
5: Je suis retraité actif, lecteur assidu et boulimique de lecture. Sur papier, j'aime le poids du livre, d'avoir le poids du livre entre les mains et de tourner les pages. C'est véritablement l'un des plus grands plaisirs de lecture. Je suis fan de musique, jazz et blues, plus particulièrement. Je suis membre du comité de lecture de la Chartreuse dans le cadre de la médiathèque Terre de Camargue.
4: Alors, maintenant que vous nous connaissez, on va faire un petit bout de chemin ensemble le dimanche lors de la sortie de l'émission. Maintenant, on va vous présenter les sorties littéraires d'octobre. Alors, pas toutes, parce que sinon, on n'aura jamais assez de temps sur la grille de programme. Mais au moins, celles qu'on trouve intéressantes et qui peuvent aussi, vous donner envie d'aller rencontrer ces nouveautés.
5: Premier ouvrage que nous avons le plaisir de vous présenter, c'est un titre de Gilles Le Gardinier, « Tu n'auras plus peur de rien ». Nous sommes en septembre 40, alors que l'invasion nazie de l'Europe se transforme en conflit mondial. Londres subit le Blitz, une campagne incessante de bombardements comme aucune ville n'en a jamais connue. Par crainte que les attaques ne libèrent les animaux dangereux, les autorités ordonnent aux zoos d'éliminer les spécimens susceptibles de faire courir en risque à la population. Loups, ours, tigres, crocodiles et autres fascinants prédateurs sont brutalement condamnés à mort. Ceux qui en ont la garde vont cependant refuser cette exécution injuste. En secret et dans la plus complète illégalité, ils vont imaginer un plan insensé pour protéger ces sublimes créatures de la folie des hommes. Voici l'histoire vraie d'une aventure hors norme qui va voir des animaux nous révéler tout ce que nous sommes. Gilles Le Gardinier, c'est l'auteur des livres à succès avec un chat dessus, notamment les complètement cramés. Tu n'auras plus peur de rien, de Gilles Le Gardinier.
4: Merci. Alors moi, je vais vous parler de la sortie aux éditions Iconoclaste du dernier livre de Baptiste Beaulieu, L'homme qui choisit la douceur. Le jour, Florian, médecin dans un planning familial, écoute les patients, rassure, examine, prescrit. Le soir, la fatigue et les doutes le rattrapent. Depuis qu'il est devenu père, quelque chose en lui a vacillé. Il n'est plus sûr de rien, ni de sa pratique, ni de son sens du métier. Alors, Florian rejoint un groupe de parole entre soignants. Ils sont 5, des femmes et des hommes de tous les âges, qui se retrouvent chaque mois. Ils n'ont pas la même manière de soigner, pourtant leur monde se rencontre. Durant cette année particulière, les destins des 5-là se lient à jamais, car des secrets les hantent. Florian se met à écrire à son fils pour lui raconter leur histoire. Un jour, peut-être, il la lira et comprendra. Pour info, Baptiste Beaulieu est médecin généraliste à Toulouse. Il est aussi chroniqueur et militant infatigable pour une médecine plus humaine. Il écrit comme il écoute ses patients, avec bienveillance, recul et une grande sensibilité. Je vous invite à le découvrir aussi. L'homme qui choisit la douceur, de Baptiste Beaulieu.
5: Rentrons maintenant dans un thriller inspiré d'une histoire vraie. L'enfant au cœur, de Laure de Rivière. La veille de l'adoption de leur premier enfant, les vies d'Alex et Marie basculent. Et plus rien ne se passe comme prévu. Pourtant, leur amour pour Noé reste inconditionnel. Brillant, sportif, charismatique, leur fils a tout pour lui. Mais, au fil des années, quelque chose se fissure. Noé prend la tangente, leur échappe, devient dangereux. Une menace sourde se rapproche et des secrets de famille remontent à la surface. Puis tout s'accélère, jusqu'au jour où le danger franchit la porte de la maison. Marie se lance alors dans une course contre la montre pour sauver son fils et préserver ceux qui l'entraînent avec lui. Inspiré d'une histoire vraie, l'enfant de cœur explore la filiation, l'adoption, l'identité, le poids des origines et des non-dits. Un thriller familial, puissant, qui pose une question vertigineuse. Et moi, qu'est-ce que j'aurais fait? L'enfant de cœur, de Laure de Rivière.
4: Alors, on ne peut pas... éviter les sorties aujourd'hui d'octobre, sans parler du dernier livre de Julien Sandrel. Alors Julien Sandrel, pour rappel, c'est l'auteur qui avait écrit La Chambre des Merveilles, qui avait fait un succès quand même phénoménal, voire mondial. En plus, c'était un premier livre. Il en a fait pas mal depuis. Et là, il sort ce mois-ci, au mois d'octobre, donc Eva des Forêts. Alors, Eva a 18 ans. Atteinte d'un déficit immunitaire sévère, elle a toujours vécu avec son père dans une maison isolée au cœur des forêts denses de San Petrone, en Corse. Depuis sa naissance, il la protège du monde extérieur, où le moindre contact pourrait lui être fatal. La vie d'Eva est heureuse, rythmée par la lumière des montagnes, la nature qui l'entoure et l'amour immense de ce père qui est tout pour elle. Jusqu'au jour où il disparaît. Eva n'a alors plus le choix. Pour le retrouver, elle doit franchir la porte de son refuge pour la première fois de son existence. Très loin de là, sous le ciel gris de Londres, Alice tente d'échapper à un passé qu'elle refuse de raconter. Suzanne, quant à elle, fait face à sa dernière chance de devenir mère. Des forêts sauvages de Corse aux rues brumeuses de Notting Hill, la vie de ces trois femmes sont sur le point d'entrer en collision. Eva des Forêts, de Julien Sandrel.
5: Toujours inspirée de faits réels, Sarah Vaughan nous plonge dans les familles qui ont des secrets. Mais toutes les familles ont des secrets, c'est bien connu. Mais ce sont les mensonges qui peuvent tuer. Une somptueuse fête pour un 70e anniversaire. Un corps découvert sur une plage balayée par la tempête. Et un secret que quelqu'un meurt d'envie de révéler. La célèbre autrice de littérature jeunesse, Dame Eleanor Kingman, a convié sa famille et ses proches dans son manoir raffiné perché sur les falaises. On y célèbre son anniversaire et le dernier best-seller, numéro 1 de sa série de livres, mettant en scène une renarde et ses renardeaux. Mais la veille de la fête, Éléonore reçoit un email qui menace de dévoiler le mensonge qu'elle entretient depuis plus d'un demi-siècle. Inspirée de faits réels,

0: nous parle d'un journaliste scientifique, donc Lucien Loiseau, qui est journaliste scientifique précaire. Il voit sa vie personnelle et professionnelle s'effondrer. En quête d'un sujet marrant pour sauver sa carrière, il s'intéresse au phénomène des platistes. Ce qui devait être un simple article satirique devient une enquête troublante. Entre influenceurs marginaux, scientifiques médiatiques et théories du complot, Lucien plonge dans un monde où la frontière entre vérité, mensonge et manipulation devient floue. À mesure que son investigation avance, c'est toute sa vision du réel et de lui-même qui vacille. Et si, au bord du monde, tout pouvait s'effondrer? Au bord du monde est un roman captivant et drôle qui mêle fiction, idées et questionnements sur notre époque. Bernard Werber explore avec simplicité et efficacité les mécanismes de la croyance et de la vérité. Il nous entraîne dans une réflexion aussi divertissante que surprenante.
1: Ensuite, la jeunesse peut-être?
0: Mais oui, nous pénétrons dans un atelier. L'atelier Grand Feuille de Benjamin Lacombe et de Michael Brun-Arnault. À l'atelier Grand Feuille, on fabrique les plus beaux jouets en bois de la forêt. Au milieu des copeaux, des outils et des mécanismes délicats, Walter, jeune daguet encore maladroit, y apprend le métier où connaît aux côtés de son grand-père Harold, artisan admiré par la finesse de ses créations. Mais ces derniers temps, les gestes d'Harold se font plus lents. Bientôt, il faudra raccrocher son tablier. Pour Walter, c'est une épreuve. Saura-t-il se montrer à la hauteur de cet héritage et surtout, comment continuer à créer lorsque celui qui vous a tout appris s'apprête à disparaître? C'est l'atelier Grand Feuille de Benjamin Lacombe et Michael Brun-Arnault.
1: Alors,
0: Le coin des auteurs indépendants.
1: le coin des auteurs indépendants, donc parce que les auteurs indépendants sont aussi de qualité. C'est pour ça qu'on a décidé dans Bandit Littéraire d'avoir aussi un espace pour eux. Alors là, on va vous parler dans les sorties de la sortie effectivement des derniers livres de deux derniers livres de Fred Bolloxen, ancien commissaire divisionnaire de la PJ de Montpellier, qui sort deux ouvrages de son héros, le commissaire Joe Corti. Lâchez les liens et Allali. On retrouve le commissaire Corti sur une piste de crime où tout semble accuser le tueur Joseph Danco dans deux tueries familiales du sud de la France et de Paris 16e. Danco est l'autre série à succès littéraire de Fred Bolloxen qui met en scène un tueur, selon l'auteur, sympathique et attachant, qui d'ailleurs aime les chats. On est dans ces deux tomes sur la confrontation des deux héros, de deux univers à côté clair et côté obscur, et la rencontre risque, comme un peu tous les livres de Fred Bolloxen, d'être explosive. Ensuite, on va passer à la romantaisie et à la romance. Alors, en romantaisie, en octobre, la sortie du très attendu Threading Days. Alors, moi, je parle pas bien anglais, donc j'espère que je ne fais pas de trop grosses fautes, qui a été longtemps connu par les fans sous le nom de code Ce n'est pas le livre 4, nous décrit 12 nouvelles dans l'univers de la saga Force Wing. Donc on en saura plus sur les héros de cette école de dragonniers et sur le craquant Xaden Ryerson et sa chérie Violette Sorengai, en attendant le fameux tome 4 de cette saga planétaire. Donc ce livre-là sera basé sur une seule journée, la journée du battage où les dragons choisissent eux-mêmes les dragonniers, et on peut dire que ça passe ou ça casse. Donc ça va être 12 petites nouvelles. Ensuite, en octobre, il y a aussi en romantaisie la sortie du tome 6 d'Acotard, connu sous la série Un palais d'épines et de roses. Un tome qui sera plus focus sur un des membres de la saga, Azriel, guerrier ailé et maître des ombres, au service de Rhysand, seigneur de la cour de la nuit. Pour info, la romantaisie, souvent, si vous n'êtes pas fan de Xaden Ryerson, vous craquerez pour Rhysand, grand seigneur de la cour de la nuit et son équipe de guerriers. Donc maintenant, à vous de faire votre choix en découvrant ses derniers ouvrages. C'est le dernier tome de la série d'Acotard de Sarah J. Maas. Donc maintenant, une pause musicale en attendant les conseils de lecture de la bandée de littéraire.

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1: Alors, dans les conseils lecture de la bandide littéraire, moi, je vais vous parler de romance et notamment de la série Windy City. Si vous avez aimé la série télévisée The Deal, tirée d'un livre et d'une série littéraire à succès, vous allez adorer les romances sportives de la série Windy City, où chaque livre se lit de manière autonome et met en scène un sportif qui sera confronté à une fille qui, au final, le fera fondre d'amour. C'est des héros sensibles, des filles avec du caractère, bref, tout ce qu'on aime. Le livre se passe alors dans le monde du hockey, un autre livre dans celui du basket, de haut niveau, après du baseball, de haut niveau également. Donc pour moi, il est important de lire ces livres dans l'ordre, car même si chaque histoire est indépendante, tout ce petit monde se côtoie et ça évite les spoils de le lire dans l'ordre. Le tome 1 est vraiment très accrocheur parce qu'il parle de Xander qui est un joueur de haut niveau de hockey, mais qui a un peu le mauvais rôle et que tout le monde adore détester et qui se complaît un petit peu dans ce côté bad boy, alors qu'il n'est pas vraiment comme ça et qui est confronté avec une hôtesse de l'air de son équipe qui, du coup, ils vont se tourner autour et elle a pas peur de lui. Et ça met en fait aussi, ça parle aussi de sentimental, d'être aussi qui on est vraiment, d'assumer aussi qui on peut être par rapport aux apparences, quel que soit le travail qu'on fait. Donc autant elle est complexée parce qu'elle est un peu ronde, lui il est complexé parce que il se dit si je suis pas le bad boy, je vais pas renouveler mon contrat. Donc du coup voilà, ça parle de tout ça et c'est bien accrocheur, ça a du rythme, c'est vraiment sympa, donc à ne pas hésiter. Et lecture à partir de 18 ans.
2: Je voulais vous faire part d'un coup de cœur. C'est un livre de Leïla Slimani qui est sorti en 2026 et qui s'intitule « Assaut contre la frontière ». Dans ce petit opuscule, Leïla Slimani nous parle de la langue, de son rapport à la langue maternelle et la recherche de l'autre, d'autrui et de soi-même à l'intérieur d'une langue qui serait maternelle mais qu'elle ne parle pas et qu'il faut qu'elle apprenne. Ce faisant, elle va aussi découvrir la langue dite paternelle également, qui est donc la langue de ses grands-parents, de ses parents, qu'elle n'a pas appris toute jeune et avec laquelle elle ne s'est pas construite, mais qu'elle a appris par la suite. Mais laissons Leïla Slimani nous en parler, car c'est elle qui en parle le mieux, évidemment. Car si la langue est au cœur du projet républicain et universaliste, si elle fonde la citoyenneté, elle est aussi un instrument d'exclusion qui fait percevoir l'étranger qui parle mal comme une menace ou un inférieur. Je pouvais être attaché à une culture sans être détaché de l'universel. Je pouvais échapper à la servitude de la racine. Il ne tenait qu'à moi de chercher le commun. La littérature, c'est le lieu de l'intime, des identités subjectives, insaisissables, construites à partir d'une infinité d'émotions et d'expériences. Voilà.
1: C'est beau.
2: C'est du Leïla Slimani.
1: Ouais.
2: Ce texte a été lu en 2025, avant la sortie du livre, à Avignon Festival.
1: D'accord.
2: En lecture publique.
1: Ok.
2: Voilà.
1: Merci beaucoup.
2: C'est un plaisir.
1: Maintenant, nous allons... Et tu peux redonner le titre ?
2: Alors, c'est « Assaut contre la frontière » de Leïla Slimani, sorti en 2026.
1: Alors, dans les conseils de lecture, moi, je voulais vous parler du « Sept doigts » de Cécile Lamarre aux éditions MK67. Donc, c'est un livre jeunesse à partir de 12 ans, mais des fois, on peut aussi le lire avant. Et l'histoire, c'est quand Leïlani trouve le doigt d'un coquillage lors d'une promenade, elle est loin d'imaginer que cette découverte banale va bouleverser sa vie. Elle se lance alors dans une quête périlleuse à travers la Polynésie, de Moorea à Mangareva, en passant par Ivaoa. Guidée par les légendes ancestrales et un mystérieux compagnon de route, la jeune fille devra retrouver les sept doigts du coquillage du même nom pour sauver l'équilibre de son île. J'ai trouvé que c'était un livre vraiment très intéressant, accessible, qui fait aussi voyager, rêver, fait découvrir aussi Tahiti aux plus jeunes, Tahiti et les îles autour. Voilà, je vous conseille ce livre pour les plus jeunes. Et dans quelques minutes, les événements littéraires sur le territoire et autour. En attendant, nous allons refaire une petite pause musicale. avec Ella Langley, Choice in Texas. Alors pourquoi j'ai choisi ce titre? Parce que Ella Langley, elle est actuellement première dans les charts des États-Unis. Déjà c'est de la country, donc c'est un petit peu ma musique préférée. Mais ensuite, Ella Langley, elle a aussi dépassé là au niveau du nombre de semaines dans les charts Mariah Carey et Whitney Houston. Donc ça vaut le coup de l'écouter. Sa musique est douce, elle est tendre, elle est aussi très très mignonne. Donc bon, c'est de la radio, c'est pas de la télé, mais voilà, ça vaut vraiment le coup, sachant que 3 de ses titres sur 5 sont actuellement dans le top 5 des USA.

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1: À vos agendas, les événements littéraires sur le territoire et autour. Le 13 octobre, rencontre avec l'association Les Avocats du Diable à la médiathèque d'Aigues-Mortes avec l'auteur François Compagna.
2: Le 16 octobre, remise des prix du concours d'écriture des médiathèques Terre de Camargue en présence des lauréats à la médiathèque Ernest Hemingway du Gros du Roi.
1: Les 17 et 18 octobre, à la Grande Motte, la Grande Motte se livre.
2: Et le 24 et 25 octobre, la féerie des écrivains revient à la Maison méditerranéenne des vins, route de l'Espiguette. Voilà, donc notre émission se termine. On espère que vous avez passé un beau moment. Nous, en tout cas, on a bien aimé.
1: Nous avons adoré ce moment que nous espérons avoir partagé avec vous.
2: Voilà, donc on vous donne rendez-vous le mois prochain. Si vous voulez vous aussi nous donner des infos sur des livres que vous avez aimés ou des sorties ou des conseils de lecture, n'hésitez pas à nous écrire sur bandide.littéraire@gmail.com et on sera très heureux de recueillir tous vos avis et de voir si on peut les mettre en son pour le mois prochain.
1: Alors, pour information, notre émission sera diffusée tous les premiers dimanches du mois. Prochaine émission, le 1er novembre, à 18h.
2: Allez, à bientôt.
1: Au revoir.

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0: Ce mois-ci, c'est Octobre Rose.
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2: L'essentiel de l'actualité, le lycéen de 15 ans amputé de la main gauche lors d'une manifestation à Lens conteste la version du parquet. Selon son avocate, il nie avoir ramassé la grenade assourdissante qui a explosé. Depuis le début du mouvement lycéen, l'IGPN a ouvert 24 enquêtes. La mobilisation des lycéens et des étudiants se poursuivra avec un nouvel appel à manifester mardi dans tout le pays. C'est aux Ukrainiens de choisir leurs dirigeants. Voilà ce qu'a lancé ce dimanche Volodymyr Zelensky en réponse à Donald Trump qui lui souhaite un changement de président en Ukraine. Le président ukrainien demande 2 mois de cessez-le-feu complet à la Russie pour organiser des élections. Au moins 12 morts et 309 blessés, dont une française après une frappe de missile samedi contre l'aéroport de Riyad. Paris condamne une attaque odieuse. Ce qui s'est passé n'est pas acceptable, a réagi de son côté Donald Trump. C'est l'attaque la plus meurtrière depuis plus de 10 ans commise dans le royaume. En tennis, enfin, Arthur Géa sera sur les courts de Shanghai ce lundi. Le français va disputer son 16e de finale contre Botik van de Zandschulp sous les coups de 9h30. Objectif pour lui, atteindre les 8e de finale comme l'a fait son compatriote Arthur Géa. Ils ne sont plus que 2 Français encore en lice dans la compétition.

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1: Cinéma. Bonjour Camille.
2: Bonjour Tom.
1: Alors on se retrouve pour la programmation du cinéma Marcel Pagnol d'Aigues-Mortes pour ce lundi 5 et mardi 6 octobre. Et à l'affiche, nous retrouvons Heart of the Beast.
2: Après un terrible crash d'avion, James, ancien des forces spéciales, se retrouve perdu au cœur de l'Alaska avec son chien Odin.
1: Heart of the Beast, c'est donc à retrouver mardi à 16h30 et 20h30. On a également Si tu penses bien.
2: Lorsque Gilles rencontre Jacques, leur amour est évident. Mais l'intensité des débuts laisse place à une relation où elle ne se sent plus de plus en plus enfermée jusqu'à en perdre ses repères.
1: Si tu penses bien, c'est donc lundi à 16h30 et mardi à 18h30. N'oubliez pas que vous pouvez obtenir le parking gratuit grâce au cinéma. Pour cela, garez-vous sur les parkings P3, P4 et P5. Et pour cela, vous vous donnez votre ticket de parking directement au cinéma et vous repartirez avec la gratuité. Merci beaucoup Camille.
2: Merci, Thomas, à bientôt.
1: À bientôt.
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2: Dans votre agenda de ce lundi 12 octobre, l'espace Louis Feuillade vous propose une rencontre fascinante entre l'unique et le multiple.

0: entre le travail de l'artiste et celui de l'artisan d'art. À travers des créations originales de talents issus de la scène de l'art urbain, cette exposition explore le dialogue constant entre une œuvre d'art unique et sa reproduction. Une belle réflexion sur la création contemporaine et ses frontières à découvrir tout au long du mois. L'exposition L'Original à l'épreuve, c'est donc à l'espace Louis Feuillade de Lunel jusqu'au 14 novembre. Également au programme entre tradition, coutume et vérité historique, le peintre Esteban Martorell nous conduit une fois encore sur les rivages des Saintes Marées de la Mer. À quelques jours du pèlerinage d'octobre, cette exposition revêt une portée hautement symbolique. Vous pourrez notamment y admirer deux toiles essentielles de l'artiste, la légende dorée et le fil invisible, une plongée picturale poétique au cœur de l'âme camarguaise. L'exposition La légende dorée, des œuvres d'Esteban, c'est donc à retrouver à la salle Van Gogh au relais culturel et à l'ancien hôtel de ville musée Baroncelli au Sainte-Marie-de-la-Mer. Et pour finir, à l'occasion de son 25e anniversaire, Radio Sommière retrace un quart de siècle d'engagement et de projets radiophoniques à la chapelle des Ursulines. C'est une magnifique occasion de célébrer l'expression citoyenne, l'éducation aux médias et la grande aventure collective de l'information locale, des valeurs qui résonnent tout particulièrement pour nous au quotidien, derrière les micros et les consoles de mixage. L'exposition étant fermée le lundi, n'hésitez pas à planifier votre visite dès demain pour découvrir l'histoire de nos confrères. L'exposition des 25 ans de Radio Sommière, c'est donc à la chapelle des Ursulines à Sommière, visible jusqu'au 4 novembre, et c'est ouvert mardi, jeudi et vendredi de 15h30 à 18h30, mercredi de 10h à 19h et samedi de 9h à 13h. Très bonne sortie avec Delta FM.
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